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0: pour un événement indépendant de notre volonté, votre matinale n'aura pas lieu ce matin. Mais on vous propose à la place la rediffusion de l'interview d'un des acteurs de la vie locale. Merci de votre compréhension et bonne écoute sur les ondes d'Oxygène FM.
1: Faut s'arrêter beaucoup plus tôt,
2: ouais. C'est ça.
0: Aujourd'hui, on part à la rencontre de la scène d'arcade, scène de musique actuelle en Ariège, située à Sainte-Croix-Volvestre, à l'occasion de la résidence du groupe Tchèque Collectif. L'occasion de découvrir comment les artistes sont traités ici. Bonjour les Tchèques Collectifs, vous allez bien ?
3: Salut,
4: bonjour.
3: Ça va ?
0: Alors, comment vont les conditions de travail ? Comment ça se passe ici ?
5: Oh, bah, notre ingé son nous maltraite.
4: La piscine n'est pas assez grande.
3: Mais le lac est assez propre, on est contente.
0: On pourrait commencer peut-être par présenter tous les membres du groupe, parce que vous êtes très nombreux.
3: On est 13, on pourrait dire.
5: Voilà, ouais. Sur un concert, on va dire qu'on est 12 sur scène, plus l'ingé son.
0: Ah oui,
5: voilà.
0: C'est énorme.
3: Dans
0: c'est
3: l'équipe toute déployée, parce qu'on peut jouer aussi à 8 ou 9, quoi.
5: C'est ça. Mmh.
6: C'est selon la disponibilité des musiciens aussi.
0: Ah oui, donc ça c'est pratique par contre.
6: Ouais.
0: Du coup,
6: ouais.
0: Quand on est nombreux, il y aura toujours quelqu'un sur scène.
3: Ah oui.
5: Beaucoup même.
0: Ça fait combien de temps que votre projet existe, que vous avez constitué Tchèque Collectif ?
5: Ça va faire c'est la quatrième saison.
0: C'est né comment ce nom, Tchèque Collectif ? Est-ce que c'est un lien avec le chai, cette thé épicée indienne ?
3: Ben, en fait, c'est connu comme thé épicé indien, surtout en Ariège, je crois. Mais en fait, c'est le mot qu'on dit pour thé dans tous les pays des Balkans, en Turquie aussi. Et voilà, ça a un côté un petit peu rassembleur, quoi. Mais ça veut dire aussi, en langue rom, ça veut dire la fille. Chai. La chai, c'est la fille.
0: Ah ouais, génial. Comment vous décririez votre style ? C'est un mélange de pas mal d'influences. Comment vous définiriez un petit peu votre musique ?
5: Ça tombe bien, vu qu'on vient de refaire une description plus à jour. On s'est dit que peut-être maintenant, on pourrait se définir en fusion balkanique. Parce que on commence à faire aussi des compos, on a mis pas mal notre, enfin, trouvé notre, je sais pas, notre pâte chai, on dit, un petit jeu de mots. Mais...
7: Oui, ça vient de plusieurs pays d'Europe de l'Est. Il y a, si je me trompe pas, il y a la Bulgarie, la Hongrie,
3: la Serbie,
7: la Roumanie.
3: Et puis pour les compos, en fait, ce qui est intéressant, c'est que chaque musicienne et musicien, on a des backgrounds différents. Et du coup, on amène aussi chacune notre influence, quoi.
0: Est-ce que ça part de vos origines respectives ou pas forcément ? Comment vous êtes tourné vers ce mélange-là ?
6: Pour les histoires, je pense que c'est pour tout le monde différent, déjà. Mais je pense que tout le monde qui joue dans le groupe de Chai a, quelque part dans leur vie, ils ont eu le déclic pour se dire, voilà, waouh, la musique des Balkans, c'est cool parce que ça nous a touché quelque part, en fait.
8: C'est comme ça que c'est né, d'ailleurs. C'était ouais. Collectif parce que c'était tous ceux qui aiment cette musique viennent jouer et petit à petit, ça s'est resserré dans un groupe où c'est pas ouvert à n'importe qui à chaque concert. On a construit un répertoire. Mais c'est cet amour pour ces musiques parce que c'est pas cette musique, c'est vraiment des musiques. Et comme il dit, chacun à un moment donné, il y a eu un déclic, mais chacun s'est un peu spécialisé. Donc je pourrais parler, ouais, il y a des musiques, on a un mélange de spécialisation dans des musiques, plus de fusion avec toutes les influences, quoi.
3: Par exemple, si je peux donner un exemple, si je me permets, c'est, on a Raoul, notre accordéoniste, lui il passe beaucoup de temps en Bulgarie, Angelica qui est ici, elle a passé beaucoup de temps en Grèce, Marion, elle a été beaucoup en Turquie. Enfin voilà, tout le monde a, au travers des mouvements et des rencontres de musiciens aussi. Yanto, il a rencontré beaucoup de musiciens roms en Belgique.
6: Ouais.
3: Et etc. Parce qu'on est nombreux, on va pas faire la bio de tout le monde, mais voilà, c'est un peu comme ça, tu vois, c'est des sillons comme ça et qui se rejoignent dans le chai, quoi. Ouais.
9: Si je fais l'Amsterdam.
0: Vos voyages que
2: vous avez fait viennent vraiment nourrir votre musique et vos différents, oui. les différents pays aussi que vous avez visités. Et sans parler forcément de tous les membres du groupe, mais est-ce que vous pourriez nous faire un petit répertoire, un petit cocktail de tous les instruments qu'on retrouve sur scène?
6: Il y a du sax, les clarinettes, des accordéons, contrebasse, basse électrique, guitare, percu, chant,
8: violon.
6: Violon.
8: Et
6: sous-bassophone.
8: Flûte à bec.
6: La boule.
2: Et alors justement, puisque tu es là, sous-bassophone, c'est pas très connu. Est-ce que tu vas bien nous expliquer ton instrument?
7: Oui, alors ça fait partie de la famille des cuivres, comme les trompettes, les trombones, les tubas. Et voilà, ça fait partie plus spécifiquement de la famille des tubas, et c'est le plus gros de cette famille-là, et il a, c'est ce qu'on voit souvent dans les marching bands, dans les fanfares de la Nouvelle-Orléans par exemple. Il a un gros pavillon au-dessus de lui, un gros rond d'où sort le son, et ça permet d'avoir des basses dans un environnement acoustique. Mmh. C'est-à-dire d'avoir des basses non amplifiées, quoi. C'est un peu ça la particularité du souba. Mmh.
3: C'est un instrument que tu portes comme un habit, quoi, un peu, non?
7: C'est énorme, ouais.
8: C'est un escargot.
7: Ça pèse 13 kilos, 14 kilos, ouais, c'est un peu.
2: Et oui, ça vient apporter aussi, j'imagine, une richesse, comme tous les instruments du groupe. Est-ce que vous avez des sources d'inspiration d'artistes qui inspirent votre groupe, auxquels vous auriez quelques exemples?
5: Fusion, on parlait des fusions des musiques des Balkans, mais ce qu'on entend dans fusion balkanique, c'est aussi le fait qu'on rajoute nos influences de musique actuelle. Donc là, si tu parles de ce qui nous influence en musique balkanique, bah, je sais pas, il y a Saban Bayramovic.
6: Il y a des grands classiques comme Esma Redzepova, Saban Bajramovic, mais aussi de musique rom plus moderne comme Orgazos à Orchestar et ceux qui jouent du Talava. Talava, c'est un style de musique moderne rom, donc tu vas, qui se joue localement là-bas dans les boîtes de nuit en fait, il y a des musiciens live qui jouent de la clarinette dans les boîtes de nuit, et c'est un son un peu plus saccadé, un peu plus plus moderne aussi. On kiffe tout.
7: Ça, c'est un truc super du chai, je trouve, c'est que on va chercher aussi les actualités musicales des pays de l'Est, quoi. On va pas simplement prendre dans le répertoire traditionnel, mais ça vient aussi piocher dans ce qui se passe aujourd'hui dans les pays, dans ces différents pays-là d'Europe de l'Est.
3: Bah, c'est une tradition hyper vivante, hein. Je vois quand on est allé avec les deux autres chanteuses en Bulgarie l'année dernière pour un stage avec des maîtres de cette musique. Bah, on voyait comme ça, enfin, c'est incroyable comment elle évolue aussi cette musique, quoi.
2: Comment vous travaillez au niveau des compositions ensemble? Est-ce que chacun arrive avec ses idées, mais comment on arrive à aller vers un même objectif quand on est 11 ou 12?
3: Bah, chaque saison, je dirais que c'est différent. Par exemple, si on peut parler de l'année précédente, on avait eu quelques personnes qui avaient ramené des idées. Et on avait constitué des mini-groupes autour de chaque idée pour faire évoluer un arrangement autour de ces morceaux qui nous plaisaient.
8: Après avoir voté quand même, parce qu'il y avait un panel d'idées, on votait en amont, voilà, il y a toute une organisation d'outils de collectivité.
3: Des semaines avant.
8: Voilà. C'est ça.
3: Et puis cette année, je sais pas comment on a fait plutôt.
5: Selon les morceaux, du coup ça dépend. Et des années, des morceaux, là, il y a des morceaux où, bah, par exemple,
8: Marion, t'as amené toute faite,
5: presque prête, quoi.
8: Là, ça va un peu plus vite, c'est sûr.
5: Et il y en a une où on est parti carrément de presque zéro, juste un chant,
3: archaïque,
5: une base de polyphonie traditionnelle sur laquelle on a vraiment
8: inventé des thèmes. Et ouais, là, c'est assez collectif, des fois.
5: Créé ensemble, ouais.
2: Ouais, vous avez quand même des petites astuces comme ça pour vous regrouper à des endroits.
6: Ouais, on a passé pas mal de temps au début de décider comment on allait s'organiser d'une manière non hiérarchique, dans un collectif en fait, et ça marche bien. Et moi, ça me rassure personnellement, parce que moi, au début, j'avais pas tout compris, mais c'est ça. Mais ça marche super bien en fait. Et parfois il y a des gens qui ont un peu plus leur mot à dire parce qu'ils apportent tel morceau ou ils ont plus d'expérience. Mais c'est largement accepté par tout le groupe sans que ça soit une position dominante ou subdominante en fait. Voilà. Exactement.
2: Vous avez un moment donné chacun votre moment dans les morceaux.
6: On peut tous pondre notre feu.
2: Alors, on dit souvent que vous êtes très énergique en live. C'est quoi votre objectif quand vous montez sur scène?
8: faire danser les gens.
5: Ah ouais, moi c'est m'éclater avec les autres. Enfin, ouais, il y a vraiment un truc. Quand je vais à un concert, c'est je suis trop contente de retrouver l'équipe et d'être sur scène avec l'équipe et presque le public, c'est du plus quoi. Il y a, déjà ce truc sur scène quoi.
7: C'est presque plus danser nous que faire danser le public.
2: Mais du coup, c'est communicatif.
7: Non, mais, c'est
5: non, mais ça serait mon objectif parce qu'on n'en est pas loin. Après, évidemment que le public il change tout. Mais je trouve que il y a quelque chose sur scène entre nous qui est très très fort de familial et de on est hyper content, il y a une adrénaline qui arrive quand on commence à jouer.
7: Ouais.
5: Et mais c'est marrant, moi je mettrais pas ça l'un au-dessus de l'autre, c'est genre le fait que moi j'ai envie avec les potes du chai de faire danser les gens. Enfin tu vois, il y a un truc de envie de s'amuser ensemble, mais pour enfin
8: parce que moi je vis ça en répète aussi. J'ai le même énergie. Truc quand on commence à jouer tous ensemble en répète. J'ai la même émotion que sur scène quoi, peu près. Ouais.
6: Moi je base mes solos, l'inspiration de mes solos, je vais dire du mouvement des personnes qui dansent dans le public en fait. Tu as une autre démarche.
5: Il faut danser quand le saxophoniste fait un solo, hein, n'oubliez pas. Sinon le solo est pourri.
2: Est-ce qu'il y a quelque chose de l'ordre de la fanfare ou pas du tout? Parce que c'est vrai que quand on vous voit aussi nombreux sur scène avec plein d'instruments, est-ce que c'est quelque chose auquel vous
5: êtes... On est assez hybride là-dessus.
2: Ah ouais.
5: Ouais, le souba a rapporté ce truc-là, parce que dans les fanfares, il y a beaucoup de cuivre. Donc à part le saxophone, on avait rien.
8: Ouais.
5: Rien. Parce que même l'accordéon, c'est pas trop dans les fanfares.
8: Les percus qu'il y a aussi.
5: Et les percus de fanfare.
7: Moi, de par mon instru, je fais quasiment que de la fanfare. Et je peux dire que Chai n'en est pas une, clairement.
2: En fait, j'ai envie de vous détacher
8: une touche de fanfare, mais
7: clairement,
8: c'est
7: clair. Et moi, je trouve ça rigolo le jeu qu'il y a entre Chai et fanfare. Enfin, on aurait presque envie d'en être une, mais finalement, moi, je trouve ça très beau l'instrumentation qu'on a là à l'heure actuelle qui dénote, qui se démarque des fanfares balkans. Parce que les fanfares balkans, il y a des trompettes, il y a des tubas, ça envoie du... Et nous, c'est plutôt dans l'accordéon, le chant, je caricature, mais voilà, il y a quelque chose d'un peu plus doux, quand même énergique, mais...
5: C'est une formation qui existe dans les Balkans, accordéon, clarinette, saxo, qui est en acoustique, mais qui a quand même, avec de l'accordéon et des clarinettes, ça existe, c'est un peu l'autre formule fanfare, mais plus qui, comme nous. Et c'est vrai que nous, on est...

0: aux chansons. Et bien, on a. Bien sûr, ça nous tient énormément à cœur de faire des recherches sur chaque chant. Déjà, comprendre quel est le contexte de chaque chant dans le milieu. Et il y a des chants même qu'on a détournés un peu de leur signification parce que c'était un peu, on pourrait dire, hardcore. Par exemple, il y a un chant Constantine qui apparaît sur notre disque d'ailleurs, parce qu'on sort notre disque en fait cette semaine. Et
1: qu'on vient de sortir en single hier.
0: On vient de sortir en single hier. Et quand on a découvert ce morceau, ah ouais, super, tout ça. Et du coup, dans notre réseau, moi par exemple, j'ai un couple d'amis de Roumanie. Et ils nous ont dit, ah ouais, mais les paroles, ça va pas du tout. Ça parle d'une dame, si elle lave pas la chemise de son mari chasseur, elle risque de se faire battre, voire pire.
2: Ah oui,
0: donc on était là, ah ouais, c'est chaud en fait de chanter ça, c'est tellement joyeux pourtant. Et du coup, avec elle, on a réécrit les paroles, tout ça.
1: Enfin, il y avait une ligne directrice de thème précis, quoi. Mais
3: il y a un peu d'attention à voilà, qu'est-ce qu'on chante.
1: Voilà,
3: c'est beaucoup d'attention. Ouais. Oui, il y a quand même quelques chants encore qui sont voilà, anciens et qu'on assume tel quel, par exemple, Ponoce, qui est un morceau serbe. On a une amie serbe, dit, bon, c'est vraiment voilà. Le vieux truc, chez nous c'est has-been total, c'est on n'entend plus, on fait aussi de ça. Mais ici par contre ça marche à fond, il y a des groupes là-bas qui le jouent encore, mais et ça, les paroles elles sont ni militantes ni quoi que ce soit,
0: oui,
3: mais en
0: ça.
3: Tout
0: oui,
3: cas
0: d'accord.
3: Elles sont assumées.
0: Il y a beaucoup de paroles aussi très poétiques en fait, oui. Qui ouvrent un univers, un imaginaire, que ce soit déjà pour nous musicalement ou par exemple pour nous pour chanter aussi. Voilà, c'est hyper important de s'appuyer là-dessus aussi.
2: C'est des chants qui existent, dont vous vous servez plus ou moins d'une certaine façon pour, dans vos musiques et qui permettent aux gens de lâcher un peu la pression, de lâcher prise et de se laisser un petit peu envoûter par les paroles et par la musique, c'est ça?
0: Ouais, et de ressentir des émotions aussi, quoi.
4: Individuellement, on est plutôt engagé, antifasciste et militant, mais on ne cherche pas forcément à transposer ça dans notre musique. On cherche à faire la belle musique avec des jolies paroles et ça en soi c'est déjà un acte de résistance dans ce monde actuel, je crois.
2: Oui, bah, c'est clairement une résistance. Et d'ailleurs, en parlant de... Alors, pas de résistance, mais de musique toujours. Mmh. Est-ce que vous auriez une anecdote de concert à nous partager, un moment assez mémorable que vous auriez envie de... Que vous avez vécu sur scène?
1: Le problème, ça va être d'en sortir qu'un seul, c'est ça? Le problème, c'est d'en trouver qu'un seul.
4: Non, mais ouais. Adapté pour la radio. C'est ça qui est
1: compliqué. Il y a les concerts et les coulisses, mais pour les concerts, ouais, vous pouvez raconter Saint-Giron. Ouais.
5: C'est vrai que Saint-Giron, sur notre première année de tournée, non? Notre première saison.
0: Moi, c'était ma première scène avec Thierry,
5: J'étais là, ouais. Et y a eu un gros rage, du coup, l'électricité a pété et tout. Et donc, il y a quand même un peu de public qui est parti avant l'orage. Et puis, oui, on a continué à jouer en acoustique. Et après, quand l'électricité est revenue, ben... C'était le feu, mais il y avait la moitié topless à poil.
2: Ah oui, d'accord.
0: Et d'autres complètement habillés, mais complètement trempés parce qu'il continuait à pleuvoir, mais moins fort. Et du coup, on a eu, je sais pas, 100 personnes, 200, voire plus, qui dansaient trempés ou à moitié à poil ou à poil. Enfin bref.
2: Génial. La danse ariégeoise,
0: voilà, sous l'orage.
2: Et alors, tu l'as dit tout à l'heure, en ce moment, vous sortez un nouvel album.
0: Oui.
2: Est-ce que vous avez envie de nous partager un petit mot sur ce projet?
5: Ça sort cette semaine en physique. Là, on a sorti un single cette semaine et puis on en ressort un aussi dans un mois sur les plateformes. C'est un peu l'aboutissement de nos premières années, quoi, de ce premier répertoire qu'on a joué un peu les deux dernières années.
2: Et ce projet, comment il s'appelle?
5: Yek.
6: C'est ça. Yek, ça veut dire un.
2: Toujours des belles significations. Donc, pour vous retrouver, on tape Yek des Tchag Collectif.
6: Bah, en fait, l'album en entier sur les plateformes sortira à l'automne. Mais on sait pas encore quand.
2: Okay.
6: Mais il y a des singles qui vont, il y en a un qui est déjà sorti, il y en a deux autres qui vont sortir d'ici là. Et l'album physique, lui, il sera disponible pendant tout l'été, sur notre tournée en physique, quoi, pendant les concerts.
5: Pour la sortie de l'album complet sur les plateformes, il vaut mieux regarder notre Instagram, Facebook ou le site pour être au courant dès que... Et c'est vrai qu'on peut peut-être dire une petite anecdote sur l'album, c'est que on a enregistré ça dans une maison avec plein de pièces où en fait on avait tous les pupitres différents répartis dans les pièces selon en groupe d'instruments et la maison était avec nos deux super ingé-sons là qui ont relié toutes les pièces par des câbles et voilà donc on était tous là avec nos oreillettes à s'entendre de pièce en pièce avec l'ingé-son régisseur avec la régie dans sa chambre
3: ouais.
5: Vraiment hyper pro mais à la maison quoi.

0: c'est
1: une maison ariégeoise à deux étages, c'est un peu
2: complètement autoproduit.
3: Trop fort. Ouais. Et d'un coup, vous êtes dit, eh ben, ce sera un.
4: Pas d'un coup, c'est que ça a mis des mois avec 10 000 propositions et le YEC nous a réunis.

0: Alors, on va passer à une partie un petit peu plus fun de l'interview. Si votre musique devait être une boisson, qu'est-ce que ce serait?
1: Non, moi je dirais Calva, mais je suis de
2: la
1: rakia.
3: La rakia,
2: le Tsipolo.
1: Non, bah, non, rakia.
3: Bah, du chai calva,
4: trop
3: quoi.
4: Facile. Hein, chai calva, ouais.
0: Chai, c'est trop facile.
4: C'est vrai que ce serait un Dijon d'Europe de l'Est, quoi.
3: Rakia. Une gnole d'Europe de l'Est.
0: Le côté qui rappe un peu la gorge, pétillant,
3: qui réveille,
1: piqué quand même. Ça réveille bien quand même.
4: Un peu épicé comme ça.
0: Si ça devait être un lieu.
3: Une forêt.
5: Ça serait la Belgistan.
3: Ouais, un lieu, le bosque. Ouais. C'est là où on fait des résidences très souvent. C'est de là que.
0: En Ariège, du coup.
3: En Ariège, ouais.
1: Fois dans les montagnes.
3: On est un peu chez nous là-bas maintenant. On est très, très bien accueillis. On se sent vraiment à la maison. Ouais.
6: Dans une vallée à côté de Foix, là.
3: Au milieu des biches.
0: Le morceau parfait pour découvrir votre univers.
4: Bah Constantine, c'est bien. En plus, il est disponible sur toutes les plateformes. Sauf
1: ouais,
4: Spotify.
1: Sauf Spotify, parce que quand même on tient. Pourquoi pas Spotify?
4: Pas Spotify, parce que c'est des shaitans absolus de l'industrie musicale qui détruisent à petit feu les artistes, quoi, les groupes.
6: Et puis,
4: de l'IA, etc. Bref, c'était pas la question.
6: Mais... Et le patron qui a bien contribué à.
4: Qui est
6: à
4: un grand fasciste. voilà, vendeur d'armes.
6: Pour la guerre.
0: La question qui fâche. Qui dans le groupe met le plus l'ambiance en tournée?
1: Ah! Ah non, j'allais dire sur Sèche! Sur Sèche,
6: ça fâche pas!
1: Ah non!
4: Ah, en tournée, c'est
1: bien! Oh, bah, Lyon, apparemment, elle est pas mal!
6: Ouais,
1: Christelle aussi!
3: Christelle,
1: ouais!
6: Ouais, c'est vrai! Adrien, selon sa phase aussi.
5: Selon sa phase.
3: Ça dépend de quelle ambiance on parle.
1: Ouais, ça dépend. Tout le monde finalement.
6: Oui. On s'alterne.
1: C'est un multicouche, Chai Collective. Ouais.
0: Comment on fait pour vous retrouver? Et vous avez, j'imagine, vous êtes sur les réseaux sociaux, Instagram.
6: Ouais. Facebook et Instagram.
4: Facebook et Instagram, ouais.
0: Chai Collective.
1: Avec YouTube.
0: Collective avec un K.
6: YouTube et un V à la fin.
0: Ouais.
6: Oui. K au début,
3: V à la fin.
6: Ouais, et C au milieu.
3: Et C au milieu.
6: Collectif, c'est le co, c'est avec le K, et le ctive, c'est C-T-I-V.
0: Mm. Et chai comme un chai.
3: Ouais. Avec ou sans tréma, ça passe.
0: Un site internet aussi, peut-être?
6: Ouais, chaicollectif.fr.
0: Magnifique, merci à vous.
3: Merci à toi.
4: Merci à toi.
0: Merci.

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0: Là, on vient de rentrer dans un bâtiment. On est avec Clément et Nayan. Nayan, qu'est-ce qu'on fait là? Qu'est-ce qu'on est en train de faire?
1: On est au Resto du Cœur.
0: Qu'est-ce qu'on est venu voir au Resto du Cœur?
1: Comment ça marche, comment ça se déroule. Moi, je dis que c'est un magasin qui est bien pour les gens qui n'ont pas beaucoup d'argent.
0: Est-ce que tu imaginais que ça allait être comme ça, les Restos du Cœur?
1: Pas trop.
0: Là, qu'est-ce que tu vois?
2: Il y a du pain, et il y a des conserves, il y a beaucoup de nourriture.
0: On fait un petit tour?
1: Allez.
0: Qu'est-ce que tu vois, Clément?
1: Je vois des pâtes, du riz, de la paella. En fait, il y a écrit des accompagnements, des plats mixtes et des protéines. C'est quoi un PT?
0: 3 navets à la pièce.
1: Je sais pas, c'est quoi les PT?
0: Ah, ça doit être des points. Je pense que en fait, pour venir ici, on va demander ce que c'est. Mais ça doit être des points. Ça se trouve, quoi, selon les points, tu peux prétendre à certaines choses.
1: Imagine, ils nous disent, vas-y, allez, prenez du pain. Moi, elle me dit ça, je le prends. Hein. Mais je vois qu'il n'y a pas beaucoup de sucreries ici.
0: À ton avis, pourquoi il n'y a pas de sucré? Genre, pourquoi il n'y a pas de Kinder Bueno, tout ça?
1: Parce que sinon, tout le monde se servirait tellement.
0: Non, mais c'est juste que c'est pas ça. Quand tu meurs de faim, c'est pas de ça dont tu as besoin. T'as pas besoin d'un Kinder Bueno, t'as besoin de pâtes, t'as besoin de...
1: Non, allez-y. Non,
0: oui.
1: Je sais pas comment on fait pour gagner les points.
0: Bah, ça, c'est une très bonne question.
3: Bonjour, comment vous appelez?
4: Raymond.
3: Qu'est-ce que vous faites ici, en fait? Qu'est-ce que vous faites ici, en fait?
4: Qu'est-ce que je fais ici?
3: Oui.
4: Je m'occupe des bébés, de la petite enfance. Je distribue du lait, des couches, des petits pots et des produits d'hygiène. Le savon, les... Voilà.
3: Qu'est-ce que ça sert, tout cet endroit? Qu'est-ce que cet endroit sert, en fait, ici? À quoi ça sert?
4: À quoi ça sert cet endroit? Cet endroit, ça sert à donner à manger aux personnes qui ne peuvent pas se le payer. Voilà, c'est pour les sans-abri, c'est pour les personnes qui ont des difficultés, qui sont toutes seules, qui n'ont pas assez d'argent pour s'acheter à manger. Voilà, chez nous, c'est gratuit. Ce que l'on distribue, c'est gratuit.
3: Oui, et on a vu, qu'est-ce que c'est les points?
4: Les points, c'est parce que ça dépend du nombre de personnes dans une famille. Pour une personne, tu as un certain nombre de points.
3: Ok.
4: Pour deux, tu en as davantage. Pour trois, tu en as davantage. C'est au nombre de personnes.
3: D'accord.
1: Depuis combien de temps ça existe, les Restos du Cœur?
4: Ça fait 40 ans.
1: C'est vrai que c'est Coluche qui les a créés?
4: Oui, c'est vrai. Oui, c'est Coluche.
1: Est-ce que les enfants, ils ont le droit de venir parce que eux, ils gagnent rien?
4: Oui, bien sûr. Il y a même des enfants, des étudiants qui n'ont pas de revenus. On leur donne aussi à manger. Oui.
1: Qui peut prétendre et récupérer de la nourriture?
4: Tout le monde. Tout le monde peut venir au Resto du Cœur. Après, on fait des inscriptions, on regarde les familles ou les personnes, s'ils ont un salaire, il y a un quota d'argent. Voilà, s'ils dépassent, on ne peut pas les servir. S'ils restent dans la limite, on peut les servir. Voilà. C'est au niveau des revenus que ça se passe, avec le nombre de familles dans le foyer. Nous en avons qui dorment dans les voitures avec leurs enfants. Tu comprends? Il y en a qui sont au camping, dans une caravane. Donc, on reçoit tout le monde, suivant les revenus. Voilà.
1: Ça veut dire que, imaginons, moi, j'ai envie de venir. Est-ce que mon père, il peut m'attendre dehors et moi, je peux venir chercher des trucs à un point, parce que moi, je suis tout seul et je gagne 0 €?
4: T'es adulte, tu me parles. Pas maintenant.
1: Non.
5: Tu me parles quand t'es plus grand ou maintenant?
1: De maintenant et quand je serai grand.
4: Non, maintenant, tu peux pas. Tu es sous la responsabilité de papa et maman. Donc c'est papa et maman qu'il faut qu'ils viennent avec les documents et qui s'inscrivent, qui t'inscrivent avec eux. Mais quand tu auras 18 ans, si tu ne travailles pas, si tu touches très peu de salaire, tu viens avec tes papiers et là tu seras, comme tu es majeur, tu seras pris. Mais là, comme tu es petit, à peine tu es ado encore, c'est tu es la responsabilité de papa et maman.
0: D'accord.
4: Ce que je peux te dire aussi, chaque année, je ne sais pas, après vous ferez comme vous voulez, chaque année, nous offrons des cadeaux et des jouets aux enfants. Et on fait un cadeau aussi pour les adultes. Voilà, chaque année, à Noël, on fait ça aussi. Pour que tout le monde ait un petit cadeau pour Noël. Voilà, même ceux qui dorment dans les voitures, même tout. On essaie aussi de leur trouver des vêtements. Pour les gens qui sont vraiment en difficulté, on essaye aussi de leur trouver des vêtements. Voilà.
1: En fait, ça veut dire que y a plusieurs trucs pour les sans-abris SDF ou pour nous, par exemple. Par exemple, il y a... comment ça s'appelle ? Là où ça coûte pas très cher, par exemple, cet habit, imaginons, il me sert plus. Oui. Je peux le mettre à Emmaüs, quoi.
4: Oui, Emmaüs, ou tu nous les emmènes ici.
1: Mais ça veut dire qu'en fait, les Restos du Cœur et Emmaüs, c'est un peu pareil.
4: Les Restos du Cœur, c'est gratuit. Si tu nous portes ça, parce que tu ne le mets plus, nous, on ne le vend pas. Tu comprends ? On le donne.
0: Emmaüs et les Restos du Cœur, c'est deux choses très différentes, par contre.
4: Emmaüs, il le paye. Le maïs, il le paye. Tu vas acheter très peu, mais tu vas le payer. C'est ça la différence qu'on a avec l'Emmaüs, puisque tu me parles d'Emmaüs.
1: Est-ce que vous avez un autre travail ? Parce que ici, ça n'a pas gagné beaucoup, non ?
4: Mais ici, c'est gratuit. Je travaille bénévolement. Je suis à la retraite. C'est bénévole. Je viens 3 jours par semaine bénévole au Resto du Cœur de Pamiers.
1: Mais est-ce que dans les autres personnes, il y a des gens qui ont d'autres métiers ou travail ?
4: Ah oui, tu as des jeunes qui sont à l'école, qui sont des étudiants qui viennent nous rendre service. Tu as des personnes, des jeunes aussi, des jeunes filles, des jeunes gens, mais qui travaillent. Et quand ils ont des temps libres, ils viennent nous donner un coup de main.
1: Pourquoi vous arrêtez pas puisque Coluche est mort ?
4: Parce que on s'arrête pas parce qu'il y a tellement de personnes qui ne peuvent pas se payer de quoi manger. Voilà, on ne peut pas arrêter, on ne peut pas se le permettre. Tant qu'on peut avoir un peu d'argent de l'Union européenne, parce que c'est de l'argent de l'Union européenne, et ensuite on fait les collectes dans les magasins. Donc on va en avoir une le 3 mars ou le 4 mars, là, on va faire une collecte nationale. On va collecter des denrées alimentaires, voilà, pour distribuer aux personnes.
1: Quoi Vous avez choisi d'être bénévole au Resto du Cœur.
4: Pourquoi j'ai choisi d'être bénévole au Resto du Cœur ? Parce que je suis l'aînée d'une grande famille. Et j'ai toujours été habituée à partager. Voilà. Mon papa et ma maman nous ont dit, il y a toujours une assiette pour quelqu'un qui passe. Voilà. C'est pour ça que je suis au Resto du Cœur.
1: D'accord. Depuis combien de temps c'est ouvert les horaires d'ouverture ?
4: Les horaires d'ouverture, c'est le mercredi de 10h à midi, de 1h30 à 5h, à 17h. Et le jeudi, c'est de 9h à midi et de 13h30 à 17h, tous les jours, toutes les semaines, pendant l'hiver. Ensuite, en période d'été, on n'ouvre que tous les 15 jours.
1: D'accord. Je pense qu'on a tout dit. Merci.
3: Merci.
5: Avec plaisir. C'est très gentil. Je ne sais pas ce que ça va donner. Hein, si on peut...

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1: Merci d'être avec nous. Il est 10h à Paris, 8h en temps universel. RFI vous informe et vous donne la parole dans 10 minutes, vos questions sur l'actualité, dans 30 minutes, vos réactions sur les élections de dimanche en Guinée, les législatives et les communales. Mais d'abord, le journal international, le tout dernier journal de Jeanne Bartoli après 7 années de matinale à RFI. Bonjour Jeanne.
2: Et bonjour Juan et bonjour à tous. Dans ce journal, l'épisode de dôme de chaleur qui touche une partie de l'Europe de l'Ouest se poursuit. En France, 17 départements sont placés aujourd'hui en vigilance orange canicule. Le Premier ministre Sébastien Le Cornu doit présider cet après-midi une réunion interministérielle dans l'après-midi alors que son gouvernement est accusé d'impréparation par l'opposition. À la une également, l'Iran dénonce des violations du cessez-le-feu par les États-Unis après des frappes dans le sud de l'Iran menées par l'armée américaine. En Ouganda, les autorités ferment leurs frontières avec la RDC avec effet immédiat et pour 4 semaines pour tenter de contenir la propagation du virus Ebola. Enfin, la polémique enfle après la participation de la ministre française de l'agriculture, un déjeuner organisé par le think tank créé par Vincent Bolloré, appelé l'Institut de l'Espérance. Ce sera cet après-midi en France. Le Premier ministre Sébastien Lecornu préside une réunion interministérielle pour préparer les services de l'État aux prochains épisodes de canicule. Alors que le gouvernement français est vivement pris à partie, notamment par la gauche, pour son impréparation face à l'épisode de chaleur exceptionnelle qui touche une partie de l'Europe de l'Ouest. En France, les températures vont rester très élevées jusqu'à ce week-end. Situation particulièrement difficile à vivre pour les habitants de ce qu'on appelle les bouilloires thermiques, ces logements mal isolé où le thermomètre peut monter jusqu'à des températures extrêmement élevées. La Fondation pour le logement des défavorisés a estimé que les mal logés sont actuellement abandonnés face à ces risques. Un témoignage ce matin d'une habitante d'une passoire thermique justement d'Aubervilliers au nord de Paris. Elle a accepté d'ouvrir ses portes à RFI en cette période de canicule. Reportage Juliette Pietraszewski.
3: En fait, on reste dans le noir pour essayer d'avoir un petit peu de fraîcheur.
4: Rideau fermé dans toutes les pièces à cause de l'absence de volets. Michel Audrin, retraité, tente le tout pour préserver son appartement de la chaleur.
3: Chaque matin, j'ai un rituel donc, que je vais faire avec vous. J'arrose complètement le béton du balcon. Voilà, et on sent un peu de fraîcheur quand même. Ouais. Mais ça ne va pas durer, quoi. Et puis toute la journée, on ne peut pas faire ça parce qu'il fait trop chaud. Le salon, par exemple, on a 32, 33 degrés en plein après-midi, quoi. J'ai des malaises, on ne sait pas comment se mettre.
4: Dans sa passoire thermique, Michèle Audrin, présidente du syndicat Locataire Ensemble, se considère désormais comme une victime du dérèglement climatique.
3: J'habite ici depuis 85 et j'ai vraiment ressenti ce réchauffement depuis 6 ans à peu près. Donc l'été, je suis obligée de partir chez mes enfants. On subit quand même d'une maltraitance qu'on ne devrait pas subir.
4: Cette précarité énergétique d'été est aussi dénoncée par Meider Olivier, chargé de plaidoyer climat à la Fondation pour le logement.
5: On est sur un phénomène d'injustice sociale. C'est vraiment une urgence sanitaire. Le temps nous rattrape. En 2026, on a déjà une canicule au mois de mai. Donc il faut pour nous qu'il y ait une adaptation spécifique à la chaleur qui soit faite des logements, qu'on n'attende pas uniquement la rénovation énergétique.
4: L'adaptation au changement climatique nécessite donc une transformation profonde de la politique du logement, rappelle la Fondation.
2: Le reportage de Juliette Pietraszewski et l'ONU prévient, les températures moyennes mondiales devraient se maintenir à des niveaux records ou quasi-records sur la période 2026-2030 avec notamment un épisode climatique de réchauffement de l'océan dans la zone orientale du Pacifique Sud, épisode appelé El Niño, prévu pour la fin de cette année qui devrait entraîner une année 2027 record. Ce sont les affrontements les plus importants entre les États-Unis et l'Iran depuis le début du cessez-le-feu il y a près de 2 mois, malgré les négociations qui se poursuivent autour d'un accord visant à mettre fin au conflit. Cette nuit, les États-Unis ont mené des frappes dans le sud de l'Iran, près de l'aéroport de Bandar Abbas, et abattu 4 drones autour du détroit d'Ormuz. Deuxième opération américaine de ce type cette semaine. Des actions mesurées, uniquement défensives et visant à maintenir le cessez-le-feu, a déclaré un responsable de l'armée américaine, alors que l'Iran dit avoir visé en représailles une base militaire américaine, probablement au Koweït, sans que l'on sache quelle base a été prise pour cible. 3 mois mois après le début de la guerre. Les conséquences sur l'économie mondiale sont, elles, bien palpables et devraient être durables dans le temps, Claire Fage.
6: Les cours du brut ont bondi de 40% en trois mois et les destructions d'infrastructures devraient maintenir les prix de l'énergie à un niveau élevé. Ceux qui en profitent sont bien sûr les compagnies pétrolières et les pays exportateurs éloignés du détroit d'Ormuz, tels que ceux du continent africain. Les États-Unis, largement autosuffisants, souffrent peu. Ils ont même bénéficié de la valeur refuge du dollar, tandis que les investissements dans l'intelligence artificielle ont soutenu les marchés boursiers. Mais partout sur la planète, la flambée des prix des carburants pèse sur les budgets des ménages, des agriculteurs, des entreprises et des États qui doivent verser des subventions. Les pays dépendants des importations énergétiques payent le plus lourd tribut. L'Asie, qui reçoit 80% de son pétrole via le détroit d'Ormuz, a vu chuter ses monnaies de l'Inde à l'Indonésie. Dans la zone euro, l'activité économique a ralenti comme jamais depuis 2 ans et demi et la santé financière des États est fragilisée, selon la Banque Centrale Européenne, avec des coûts d'emprunt de plus en plus élevés pour équilibrer leur budget.
2: Claire Fage du service économie d'RFI a noté que les nouvelles frappes de cette nuit entre les États-Unis et l'Iran ont entraîné un léger repli des bourses européennes ce matin avec une nouvelle hausse des prix du pétrole. En Ouganda, les autorités ferment leurs frontières avec la RDC avec effet immédiat et ce pour 4 semaines pour tenter de contenir la propagation du virus Ebola. Kampala affirme que tous les cas recensés sur son sol jusqu'ici sont liés à des personnes venues de l'Est congolais. Les ressortissants ougandais revenant de la RDC devront désormais observer une quarantaine obligatoire de 21 jours, mais les échanges commerciaux, eux, ne seront pas totalement interrompus. C'est ce qu'explique Obed Katuribi, chargé des affaires publiques à l'Ouganda Media Center, l'organisme de communication du gouvernement ougandais.
7: Le gouvernement a jugé ces mesures nécessaires parce que tous les cas recensés en Ouganda sont liés à des personnes venues de la République démocratique du Congo. Et compte tenu de la situation en RDC, certaines personnes pourraient encore tenter d'entrer clandestinement, notamment parce que l'Ouganda accueille une importante population de réfugiés congolais et que de nombreuses familles continuent de faire des allers-retours entre les deux pays. Les ressortissants ougandais revenant de RDC seront placés en quarantaine jusqu'à ce que les autorités sanitaires soient convaincues qu'ils ne sont pas porteurs du virus Ebola. Ils seront transférés dans des centres d'isolement, surveillés et soumis à des contrôles médicaux. Il s'agit bien d'une fermeture de la frontière, mais les équipes de la riposte contre Ebola, ainsi que les camions transportant nourritures et marchandises, pourront continuer de circuler avec des contrôles sanitaires renforcés des chauffeurs. Des unités médicales d'intervention rapide seront déployées à tous les postes frontières pour détecter d'éventuels porteurs du virus. Le commerce sera perturbé, mais il ne s'agit pas d'un arrêt total des échanges.
2: Un propos recueilli par Christina Okello du service Afrique d'RFI. L'actualité en France est une question qui dérange. Que faisait la ministre de l'Agriculture à un déjeuner organisé par le think tank créé par Vincent Bolloré, appelé l'Institut de l'Espérance? Annie Genevard se retrouve au cœur d'une polémique après la révélation de sa participation donc à cette réunion autour de personnalités conservatrices proches de la droite radicale et de la sphère médiatique de Vincent Bolloré dans le cadre d'un projet de cercle d'influence politique en vue de la présidentielle de 2027. Charlotte Urien-Tomaca.
8: Parmi les invités figuraient notamment des soutiens de l'Union des droites, des figures de la chaîne CNews, ainsi que d'anciens relais de médias pro-russes comme l'ancienne directrice de Russia Today, Xenia Fedorova. Une présence jugée embarrassante pour le gouvernement alors que l'exécutif tente d'éviter toute ambiguïté avec l'extrême droite. L'entourage d'Annie Genevard, proche de Laurent Wauquiez, affirme qu'elle ignorait la composition exacte des invités et qu'il ne s'agissait ni d'un soutien politique ni d'une caution idéologique. Sa collègue porte-parole du gouvernement, Maud Bréjon, tente de minimiser.
9: Ça n'avait pas vocation à porter un message politique particulier. Elle le fait à titre individuel, elle le fait à titre personnel.
8: Pour Philippe Juvin, député LR, rien d'anormal dans cette rencontre.
10: Que les ministres aillent voir les opérateurs économiques du pays, moi ça me paraît indispensable.
8: L'insoumis Thomas Porte est lui vent debout contre Annie Genevard.
11: On sait que Vincent Bolloré a un agenda politique et tout ce qu'il fait à l'approche de l'élection présidentielle pour son objectif, installer l'extrême droite, que ce soit Marine Le Pen ou Jordan Bardella au pouvoir. La ministre ne devrait pas être à cette table-là.
8: Pour Romain Eskenazi, député PS, la présence présence de la ministre ne passe pas non plus.
12: On débat en ce moment à l'Assemblée nationale d'une loi d'urgence agricole. Je ne sais pas si c'était tellement sa place.
8: À moins d'un an de la présidentielle, la polémique ravive les interrogations sur les passerelles entre une partie de la droite et les réseaux d'influence gravitant autour de Vincent Bolloré, proche de l'extrême droite.
2: Charlotte Urien, Tomaka du service politique d'RFI. Il est 10h10 à Paris, c'est la fin de mon dernier journal. Je vous remercie pour votre fidélité à cette belle radio. Et tout de suite, vous avez rendez-vous évidemment avec Juan Gomez.
1: Et à très vite, Jeanne Bartoli, 10h10 à Paris, ne bougez pas.
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14: Bonjour à tous, voici votre rendez-vous météo local dans votre radio locale Oxygène FM. En ce mercredi 27 mai 2026, c'est toujours un temps digne d'un mois de juillet, voire même d'un mois d'août, qui est prévu aujourd'hui sur nos secteurs. Soleil, ciel bleu et quelques nuages en montagne, voici le menu de votre ciel. Côté vent, ce dernier sera présent autour de 20 à 30 km/h et sera variable. D'ailleurs, il aidera à pouvoir avoir un indice 30 bien connu par les pompiers. C'est quoi l'indice 30 ? C'est 30% ou moins d'humidité dans l'air. 30 km/h ou plus de vent et des températures de 30 degrés ou plus, et bien voilà, on a ce cocktail météo favorable malheureusement pour pouvoir déclencher plus facilement des incendies. Les températures, je vous en parlais, elles sont supérieures à 30 degrés, d'ailleurs elles sont exceptionnelles et sans vouloir être plombant, très inquiétant pour la saison avec des valeurs qui iront de 32 à 35 degrés au plus chaud de la journée. 35 degrés, nous sommes bien au mois de mai à Hauterive et Saverdun, 34 degrés à Mirepoix et Pamiers et 32 degrés à Foix. Pour la suite, demain jeudi, ben c'est toujours le même temps avec un thermomètre historique pour un mois de mai. On sera vraiment sur ce pic de forte chaleur, on pourrait même parler de canicule, des amplitudes thermiques qui sont exceptionnelles pour la saison. Il fera du coup plus chaud demain, d'ailleurs on sera vraiment proche, voire on va battre des records de douceur. Comptez entre 33 à 36 degrés sur le Piémont et la Basse-Ariège, et même des pointes allant jusqu'à 37-38 degrés dans le Lauragais. C'est vraiment des températures que nous avons quand il y a la canicule l'été, donc ce n'est pas normal. À un moment donné, je vous avoue, ça fait des semaines, des années que je fais la météo sur Oxygène FM et je suis vraiment passionné par cette passion qui est la météorologie. Ça me fait plaisir, mais là franchement, une météo comme ça, c'est vraiment très inquiétant. Je veux pas être trop lourd sur mes paroles. Chacun peut peut-être avoir une pensée différente, mais à un moment donné, quand chaque année on a des valeurs de plus en plus chaudes, je pense qu'il faudrait peut-être un petit peu réfléchir et se dire que nous sommes peut-être sur un dérèglement climatique actuellement sur le département, surtout que certains nous diront que la semaine d'avant et même en début de mois, nous avons eu de la neige, nous avons eu du froid, oui, et bien effectivement, c'était un temps peut-être un peu plus proche des normales de saison, on était juste un petit peu en dessous des normales de saison, mais là, nous sommes quand même 15 voire 20 degrés sur certains secteurs au-dessus des normales suivant les moments de la journée. Enfin voilà, sinon, je vous souhaite quand même une belle journée à l'écoute d'Oxygène FM. Et surtout, buvez de l'eau. C'était Morgan Nieto de Météo 09.

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0: Bonjour à toutes et à tous. Aujourd'hui, on reçoit dans le studio d'Oxygène FM Vanina Leroux et Valérie Guillaudot de la télé Buissonnière. Bonjour à toutes les deux.
1: Bonjour.
0: Donc vous êtes ici pour nous parler de différents films, on va en parler plus tard. Mais pour commencer, est-ce que vous pourriez nous rappeler ce qu'est la télé Buissonnière, ce que vous y faites, vos différentes missions tout au long de l'année?
2: Alors, la télé Buissonnière, c'est un média participatif en Ariège. On fait des documentaires un peu partout sur le territoire, du Couserans à la Haute-Ariège, en passant par Pamiers. Et, voilà, un peu partout, on essaye d'être présente le plus possible. On adore aussi donner la caméra aux personnes concernées pour qu'elles se racontent elles-mêmes. Donc, on a une démarche participative le plus possible.
0: Et alors, où est-ce qu'on peut vous écouter? Où est-ce qu'on peut vous retrouver?
1: On a un site internet qui s'appelle latélébuissonnière.org. Vous pouvez nous retrouver sur les différentes plateformes. Et ensuite, on fait beaucoup de projections. Donc, 3 fois par mois, on va faire des projections dans des cafés, dans des cinémas, dans des salles des fêtes, dans différents lieux, même en montagne, dans des granges des fois, en plein air. Donc aussi, on a fait pas mal de projections plein air. Et à Pamiers, effectivement, on a une démarche qui a commencé il y a aussi 10 ans, puisqu'on est venu depuis le début de la politique de la ville, cette démarche de développement des quartiers qui va de la Gloriette au cœur de ville. Et on a travaillé sur principalement ce qu'on appelle des radioscopies d'un quartier par ses habitants, où on prend le temps d'aller faire du porte-à-porte, de rediscuter avec les gens. C'est un projet de médiation par l'audiovisuel afin de faire remonter la parole des habitants. Et suite à ce mois de porte-à-porte, on travaille sur des projets de films qui ont été proposés par les habitants, dont aussi pas mal de films qui sont faits avec des groupes de personnes, enfants ou adultes. Donc voilà, ça, on en a fait beaucoup. Donc il y a plein de films qui sont accessibles, libres de droit, sur Pamiers, que vous pouvez trouver sur le site assez facilement, parce qu'il y a même une petite carte géographique et vous voyez tous les films qui ont été tournés, même selon la rue où ça a été tourné. Et voilà, donc on continue de faire ce travail-là encore aujourd'hui, en ce moment même.
0: Donc la télé Buissonnière, est-ce que c'est une association ?
2: La télé Buissonnière, c'est le nom du média et elle est portée par l'association Caméra au Point, qui rassemble un collectif de 8 réalisatrices.
1: C'est une association qui existe depuis 25 ans maintenant. Et à côté de la télé Buissonnière, on fait aussi beaucoup d'ateliers. On intervient dans les milieux scolaires pour faire de l'initiation audiovisuelle et apprendre à découvrir cet outil d'expression que peut être l'audiovisuel.
0: Aujourd'hui, on va parler du documentaire sonore intitulé « Un lieu à soi ». Est-ce que vous voulez partager un petit mot sur ce documentaire, juste avant la diffusion ?
1: À partir du début d'année 2025, Marie Guézard, qui est réalisatrice à la télé Buissonnière, a suivi un peu les activités du PAEJ, le point écoute jeunesse, et ça a permis aussi d'embarquer des jeunes usagers et leurs familles dans ce projet pour leur proposer de s'approprier, comme on le fait souvent en film collectif, cet outil, imaginer des formes, mais c'était aussi une façon un peu de témoigner pour ces familles et ces jeunes de l'importance à un moment donné de leur vie d'avoir été accompagnés par des professionnels de la santé et du social. C'est un film assez sensible.
2: Où les jeunes, longtemps après les moments difficiles qu'ils ont pu passer, reviennent sur ce moment où du coup ce lieu a pu être un refuge, une étape qui a représenté un accompagnement pour sortir de ce moment difficile. Au son, vous allez beaucoup entendre du coup la voix de jeunes et de parents qui reviennent sur ce retour d'expérience. Mais il y a aussi à l'image en fait que vous ne pourrez pas voir mais que vous pourrez découvrir si vous allez sur notre site internet. On voit la pluralité des actions qu'ont eu les éducatrices qui ont travaillé là-bas en intervenant dans des milieux festifs pour faire de la prévention, en milieu scolaire. Il y a cette dimension-là que vous pouvez découvrir plus en profondeur à la suite de cette écoute.
0: Donc ça s'appelle « Un lieu à soi », ça dure environ 20 minutes et on s'écoute ça tout de suite sur les ondes.
3: Oui, je suis à l'espace jeunesse, là, de Pamiers. à côté du restaurant, les bains, douches, point d'accueil. Écoute, je vois pas. C'est le grand parc. Moi, j'ai raccroché.
4: La première fois que je suis allée au Paège, c'était en hiver. Je m'en rappelle parce qu'il faisait très froid dehors. On est en Ariège, il fait très froid. Et quand je suis entrée au Paège, il faisait super chaud. Il faisait super chaud. Il y avait des grands canapés avec plein de coussins. On pouvait choisir notre canapé, choisir nos coussins, choisir même des plaids. Il y avait à manger, à boire. En fait, il y avait cet esprit où je me suis tout de suite sentie parce que, quand il nous manque certaines choses à la maison, parfois il nous manque la chaleur, parfois il nous manque à manger ou à boire. Au Paège, tout ça, ça y était.
5: C'était il y a quelques années. Donc, comme je t'ai dit, en fait, Loeva a eu des difficultés dès son entrée en sixième. Par rapport au fait qu'elle a été harcelée quand même assez violemment par le groupe et qu'elle n'en a pas parlé pendant environ 5-6 mois. Au moment où elle a réussi à raconter ce qui s'est passé, j'ai pu prendre vraiment complètement l'ampleur de la situation. Je lui ai proposé de changer d'établissement scolaire. Donc on a essayé Notre-Dame à Pamiers. Le Paège, donc en fait, voilà, au sein de Notre-Dame, Facila intervenait tous les mardis matins. Donc c'est le proviseur de Notre-Dame qui m'a demandé s'il pouvait proposer à Loeva de rencontrer Facila sur ses créneaux le vendredi matin, mais au sein du collège.
3: J'ai des remords, je me sens en sécurité, je me sens fragile. En tout cas, s'il y a des moments où justement les émotions ou le ressenti, ça devient pesant, ça devient problématique, questionnant, vous n'hésitez pas, il y a ou la maison des adolescents et jeunes adultes ou nous, vous avez nos contacts sur les petits flyers. On fait de l'écoute active, mais pas que, on fait aussi de l'accompagnement sur les moments où on a besoin d'un petit relais extérieur.
6: C'est le flyer sur le point accueil.
3: Oui, donc c'est nous. À Pamiers, mais on se déplace. C'est-à-dire que si vous, au niveau de la mobilité, de l'emploi du temps, c'est compliqué, on peut se donner rendez-vous sur Foix ou ailleurs, par exemple.
6: Voilà. Super, de manière confidentielle.
3: Merci. Avec plaisir. Je t'en donne un.
7: Oui.
3: Ouais. Tiens, Lucie, est-ce que je peux en avoir un troisième?
8: C'est vrai, ça fait 5 ans que vous êtes là. Ok.
9: Elle, oui, moi je t'attends.
8: Ça vous plaît d'être ici?
3: C'est les pratiques où il y a le moins de protection à l'heure actuelle. Et donc il y a une remontée de contamination via le sexe oral, qui est quand même pas anodine. Hein. On est sur du 8 à 10% maintenant des contaminations qui sont via le sexe oral et qu'on ne détecte pas forcément tout de suite. Ça peut arriver beaucoup plus tard. Il y en a qui sont en latex, mais ce qui est bien aussi, c'est qu'il y en a qui sont en polyuréthane. Donc pour les personnes qui sont allergiques au latex, ça permet aussi d'avoir accès à ces moyens de se protéger.
10: Un jour, mon fils est venu me voir en me disant « Maman, j'aimerais te présenter des personnes qui vont te plaire. » Et pourquoi pas ? Donc, je suis venue et il m'a expliqué ce qu'était le Paège, pourquoi il était venu au Paège et pourquoi j'étais là. Il était venu au Paège parce qu'il avait besoin de parler. Et il m'a embarqué au Paège parce que j'avais besoin de parler.
4: Au début, j'avais très peur. Je suis jamais allée voir de psychologue ou quoi dans ma vie. Et c'est pas du tout la même chose qui se passe au PEJ, mais on est quand même sur des accueillants d'écoute. Donc on va quand même beaucoup parler de notre vie. Elles vont nous écouter, nous conseiller. Sur le principe, ça reste un peu la même chose, mais il n'y a pas les mêmes qualifications derrière. J'avais un peu peur. En fait, j'avais peur qu'elle me manipule mentalement, je ne sais pas ce qu'elle vous allait voir de moi. Et c'était génial, en fait. C'était juste des personnes qui étaient là pour m'écouter. C'est tout. C'était des personnes qui allaient m'écouter. Et dans ma vie d'adolescente, qui était tout le temps en colère et qui avait l'impression qu'on ne lui donnait jamais la parole, le PAEJ, c'était l'endroit où on me donnait la parole.
7: En fait, j'ai commencé à dessiner en cinquième. J'ai continué, hein, etc. Et j'étais très passionnée. C'était quand j'étais en Guadeloupe. Et en Guadeloupe, j'avais pas ce truc. J'avais des passions. Tout était OK. Puis après, je suis arrivée en quatrième ici. Et je suis tombée un peu dans la déprime. J'ai eu cette envie, bah, du coup, de me suicider. Parce que vu que j'avais eu cette envie de me suicider, je savais comment j'allais le faire. Et en fait, j'ai abandonné tout ce que j'avais autour de moi. Toutes mes passions, toutes mes activités.
5: Je ne savais pas du tout comment me sortir, comment me positionner. J'étais vraiment perdue par rapport au positionnement qu'il fallait que je prenne par rapport à Loueva, qui était, comme je te l'ai dit, très dépressive. Donc elle a été suivie sur Toulouse par un neuropsy et une psychologue. On avait fait des tests psychomoteurs, j'avais lancé déjà plein de choses. En même temps, je travaillais un travail pénible, très physique, avec des horaires très compliqués. Donc, j'étais vraiment très fatiguée.
4: Enfin, je parlais pas à mes parents. Enfin, je parlais, oui. Enfin, je me demandais le sel, tout ça. Enfin, voilà. Je parlais pas de mes émotions, de comment je me sentais. Parce que les peu de fois où je l'ai fait, on m'a pas écoutée. Où mes émotions n'étaient pas valides. Parce que j'étais trop jeune et que je comprenais pas, parce que voilà. Le fait que mes émotions soient jamais validées, qu'on me dise jamais que j'ai le droit de ressentir ça, ça crée un sentiment de colère et d'injustice constante.
10: J'ai élevé mes enfants de façon à ce qu'ils soient autonomes, qu'ils n'aient pas besoin de moi, et qu'ils soient libres de dire et de faire ce qu'ils pensaient être juste. Sauf que ça voulait dire aussi que quand ils n'étaient pas d'accord avec moi, ils le disaient. Et ma fille le disait. Enfin, elle a mon caractère et voilà. À l'origine, je suis quelqu'un de sanguin et qui peut être très intransigeant. Le PAEJ, lui, m'a aidé à comprendre qu'avoir le contrôle tout le temps, c'était pas possible. Et qu'il fallait que je fasse des efforts pour lâcher du lest. Énormément de lest. Je pense que sans le PAEJ, j'aurais sûrement perdu mon fils et ma fille.
9: Merci.
11: Merci beaucoup.
9: Alors moi, je suis Romée Lucie, l'infirmière du lycée agricole de Pamiers. Quand j'ai débuté au lycée agricole, comme je suis assez isolée au niveau du personnel, puisqu'il n'y a pas de psychologue et d'assistante sociale, on m'avait conseillé de faire le tour des partenaires qui pouvaient nous aider. Et c'est là que j'ai rencontré le point d'accueil Écoute Jeanne, tout au début où je suis arrivée, donc il y a 3 ans.
12: Je vais te le donner si tu veux. Oui, il leur faut pas forcément, mais je regarde où je l'ai mis.
9: L'aide qu'elle m'apporte, c'est de pouvoir échanger avec elle déjà, d'avoir un autre regard sur certaines situations. Et après, ce qu'elles peuvent apporter aux jeunes, donc c'est de faire de la prévention autour de la santé et être un espace d'écoute et de parole qui va être accessible directement puisqu'elles ont des permanences sur le lycée.
13: Des petites thématiques. Enfin, là, en gros, c'est des choses auxquelles on peut être un peu addict.
9: Elles sont là pour apporter des outils dans la gestion des émotions. Quand il y a un conflit avec un père,
11: comment s'adresser avec des adultes ou avec des pères de façon non violente et de façon à être entendu.
14: Moi, j'ai bien souvent, en soirée, si t'en consommes pas, les gens ne comprennent pas. Et je pensais le mettre dans l'alcool.
15: Bah ouais.
11: Elles peuvent être un relais à l'extérieur du lycée et les raccrocher aussi à des domaines de soins. Ils leur font confiance à un moment donné, comme ils peuvent me faire confiance, mais après, elles peuvent les amener à des rendez-vous, tout ça. Et donc, ça met les jeunes en confiance. Et ça, c'est quelque chose que moi, je ne peux pas faire. Et c'est une écoute aussi différente parce qu'elles passent beaucoup par le jeu. Et que ça, pour des jeunes qui ont des difficultés à aborder les choses, ça les aide.
15: Moi, j'ai en moyenne, un jeune, il passe 33 heures par semaine, soit un travail à temps plein, mais pas payé. Bon, bah, c'est des
11: grands. J'ai l'impression, moi, en 3 ans où je suis là, je vois de plus en plus de mal-être, ça c'est sûr, mais des jeunes qui vont passer dans... du mal-être qui amène des pathologies au niveau de la santé mentale. Actuellement, il y a une pénurie dans les soins en général, dans la santé mentale aussi. Et vraiment, c'est un combat régulier de devoir faire appel à des psychologues à l'extérieur pour les familles, des psychiatres. Alors ça, j'en parle même pas parce que c'est très, très compliqué. Et donc, du coup, les familles, elles sont seules et en souffrance dans tout ce qui peut être santé mentale. On dit, c'est important que vous en parlez, mais derrière, il n'y a pas trop de moyens qui sont mis. Nous, actuellement, il n'y a même plus de psychiatres dans les CMP, donc quand il y a besoin d'un médecin, ben, du coup, il n'y a pas de possibilité de faire quoi que ce soit. Et ça crée encore plus de souffrance.
14: D'avoir vraiment peur de perdre quelque chose en faisant quelque chose d'autre.
10: Être parent, c'est pas facile. On se dit toujours que on va éviter à nos enfants les erreurs que nous, on a faites. Mais en fait, on ne peut pas. Il faut qu'ils fassent leur propre erreur, même si c'est les mêmes que l'on a faites. Ils ont un caractère différent du nôtre. Pour avoir le caractère que l'on a, nous, on est passé par ces erreurs. Il faut qu'ils les fassent aussi. Et le PAEJ nous aide à cette remise en question, en fait, en disant, mais c'est pas toi, c'est ton fils ou c'est ta fille. C'est à lui de voir qu'il a fait une erreur. Il faut le soutenir. Il faut lui dire, on est là, mais il faut lui laisser faire ses erreurs. Et ça, on le voit pas forcément tout seul.
4: Mon père est venu une fois. Mon père est venu une fois parce que j'y tenais, j'ai énormément insisté. Ça a été bénéfique. Il a compris que j'avais besoin qu'on m'écoute. Ça a été bénéfique un temps, parce qu'après, ça c'est question de mon père, mais voilà, un temps, oui. Il a compris. Puis bon, les choses sont devenues ce qu'elles étaient, mais bon, ça a marché un peu.
16: Chut, doucement. Chut. Je crois qu'il y en a une qui veut parler.
17: Oui.
16: Peut-être qu'elle veut pas.
18: Je devais avoir 16 ans quand je suis arrivée. Et la première impression, c'est arriver dans un endroit où il n'y a aucun jugement. J'ai ressenti qu'on pouvait être qui on était sans avoir peur, sans crainte. Malheureusement, j'ai grandi dans l'insécurité. Et c'est à partir de ce moment-là où j'ai compris qu'en fait... Eh bien, on pouvait trouver peut-être un endroit où être qui l'on est sans être jugé, sans avoir peur du regard des autres et trouver enfin l'aide qui nous fallait pour avancer dans la vie. Ben en fait, ça s'est jamais arrêté. J'ai fait mon stage et directement après, j'ai vu qu'il y avait un soutien qui pouvait m'être apporté. J'ai pris la main directement en fait. Donc depuis mes 16 ans jusqu'à mes 21 ans, je suis restée en contact avec le PAEJ. Et à des périodes de ma vie, comme il y a là 4 mois, quand j'ai donné naissance à ma fille, il fallait que j'aie de nouveau un repère où je me dis tu es qui tu es et tu n'as pas besoin de prouver autre chose.
4: Oh.
18: Ce qu'elles font, c'est qu'elles réparent. Elles essayent de construire avec nous quelque chose derrière de solide. Donc bricoleuse, ce serait le bon terme. Réparer, reconstruire. Guider au mieux, accompagner. Pour pouvoir réussir petit à petit par nos propres moyens.
5: Enfin, voilà, il faut vraiment que tu comprennes, je suis seule avec mes deux ados. Enfin, il y en a un, il a 18 ans, c'est plus trop un ado. Mais quand même, mais je suis seule. C'est-à-dire que je suis vraiment... Là, j'étais dans un cas d'école, un exemple typique de la, des ressentis de solitude, des décisions qu'il fallait que je prenne pour une autre âme que moi-même, qui plus est ma fille. Si j'avais pas eu une référence, des discussions et une... un référentiel aussi carré, aussi propre, aussi efficace d'un point de vue humain et de conseil que m'a procuré Anne, franchement, ça aurait été vraiment délicat. D'ailleurs, ça a été vraiment délicat même avec ça, alors, c'est pour dire.
10: Elles vont s'adapter à la personne pour pouvoir choisir les mots qui vont faire tilt, qui vont faire réagir la personne et qui vont faire qu'on va se poser les bonnes questions. Après, c'est à nous de choisir si on veut... avancer ou pas.
19: Enfin, de mon point de vue, en tout cas moi, si j'avais pas eu un endroit d'écoute, j'aurais jamais pu avancer. On peut pas se développer, on peut pas continuer à se construire si personne nous écoute. De mon point de vue, on a besoin qu'il y ait quelqu'un qui nous écoute. Pour certains, c'est super simple, ils ont juste à aller voir leurs parents et ils peuvent leur dire tout ce qu'ils veulent. Pour d'autres, on a besoin d'avoir un lieu où on peut parler. Et la gratuité, c'est quand même fou, parce que bon... Quand on est jeune, on n'a pas de thunes, donc bon, c'est pas facile.
7: J'ai pu trouver un lieu, ben, en fait, si j'ai un lieu de réconfort et un lieu où... je sais pas forcément comment le décrire, mais un lieu, si j'ai besoin d'aide, si j'ai besoin de parler, ben, je peux venir. Et ça m'a énormément aidée, parce que je me suis jamais réellement sentie enfin, en sécurité ou dans un bon lieu ou quoi que ce soit. Que ça soit à l'école ou à la maison. Mais ici, c'est là où je me sens le mieux.
20: Ce que je fais à minima, c'est que j'ai créé...
5: Une force du PAEJ, voilà, c'est que les personnes que j'ai rencontrées ici vraiment ont cette volonté d'intégrité simple. Et moi, ça m'a permis de me détendre, de déposer plein de choses, de pleurer plein de fois, et surtout aussi de me sentir vraiment aidée et d'ouvrir quand même mes écoutilles sur quelque chose qui était... une situation très compliquée, mon positionnement dans mon rôle de mère, en tant que mère isolée avec une enfant dépressive.
20: Désolée, on arrive en retard.
21: Pas de soucis.
20: Bonjour.
21: Bonjour.
10: J'ai vu des jeunes à 17 ans qui savent pas trop qui ils sont et que les parents rejettent parce qu'ils ne savent pas qui ils sont. Et grâce au PAEJ, bah, ils se sont mis à discuter avec leur enfant. Ne serait-ce que remettre une discussion dans une famille, c'est énorme.
19: Souvent, on ne donne pas assez la parole. On est dans une dispute, on ne voit que notre point de vue. On n'essaye pas de voir la globalité de la chose. C'est une chose que m'a appris le PAEJ. Il n'y a pas que ton point de vue. Il y a beaucoup de points de vue, il y a une globalité. Ce n'est pas tout blanc, tout noir. Ça, c'est vraiment quelque chose que je veux garder dans ma vie d'adulte.
7: Déjà, en tant qu'adulte, j'aimerais bien être indépendante. Il me faut... Puis quand je serai adulte, j'arrêterai d'être naïve. Je ne serai pas naïve, je serai quelqu'un d'indépendante et sûre de moi. Et je serai encore plus forte que je le suis déjà, parce que c'est dur d'affronter la vie, il y a beaucoup de choses... Après, moi, j'ai eu de la chance, enfin, pas forcément, on peut appeler ça comme une chance. J'ai déjà vécu des choses qui ont pu m'aider et qui ont pu me rendre forte avant certaines personnes. Donc j'aimerais être un peu puissante, en fait, vue comme une femme puissante.
22: Courant mars, suite à des coupes budgétaires, le point accueil écoute jeunes a fermé ses portes. Les salariés ont été licenciés. C'était un lieu à soi avec Maëlia, Céline, Fiona, Jennifer, Lucie et l'équipe du point accueil écoute jeunes 09, Sandrine, Anne et Lucie. Merci à l'association Hérisson-Bellor, Accueil Mère-Enfant, le lycée agricole de Pamiers, l'association Les Brebis Grincheuses. Réalisation Marie Guézard. Mixage son par Elsa Meyer.
0: Vous venez d'écouter le documentaire sonore intitulé « Un lieu à soi », un film qui a été réalisé au point d'accueil Écoute Jeune 09 à Pamiers. Nous sommes toujours donc avec Vanina Leroux et Valérie Guillaudou de la télé Bissonnaire. Un petit mot peut-être de retour sur ce documentaire et au niveau de sa réalisation.
1: Oui, ben là, je trouve que ça traduit vraiment le travail que nous, on peut mener, c'est-à-dire que on va vers alors ça peut être un collectif associatif, là c'est un peu différent puisqu'il y a des usagers et des professionnels, mais l'enjeu c'est vraiment que les gens s'approprient l'outil, qu'ils découvrent tout ce qu'ils vont pouvoir faire en images et en son. Alors aujourd'hui vous entendez le son, vous pourrez aller voir, parce que comme Vanina le disait, il y a aussi d'autres types d'images où on voit les différentes actions. Voilà, l'idée c'est aussi que chacun s'approprie, vous avez entendu des parties imaginées par les jeunes ou du témoignage plus direct. Donc l'intérêt c'est vraiment que que les gens s'approprient cet outil, et pour au mieux, pour que ce soit au plus juste de ce qu'ils ont vécu, de ce qu'ils ont envie de nous raconter, de traduire quoi. Parce qu'on sait très bien que c'est souvent la critique d'ailleurs qu'on peut faire des fois aux médias, c'est-à-dire de vouloir résumer les choses que vivent les gens et de vouloir raconter à leur place. Donc là, l'idée, c'est vraiment que les gens utilisent l'outil, mais pour ça, il faut prendre du temps pour qu'ils trouvent le ton juste pour se raconter. Ça va être un des enjeux pour Vanina dans les semaines qui viennent.
2: Voilà, c'est ça, parce qu'on lance un nouveau projet là sur Pamiers qui va avec cette même démarche de qu'on appelle le film collectif, avec un habitat inclusif où les personnes viennent tout juste d'emménager, qui est situé à proximité de la tour Saint-Jean. Il concerne 5 personnes TSA et 5 personnes âgées qui vont donc habiter ensemble dans ce lieu. Et il y a aussi une animatrice sur place qui est là pour proposer des activités à ce public-là et essayer qu'ils fassent des choses ensemble. C'était notamment l'objectif pour les personnes âgées qui ont emménagé dans ce lieu, c'était aussi de rompre avec une certaine solitude et de pouvoir partager des choses avec ses voisins directs. Et donc voilà, il y a ce projet-là qui va se mettre en place. Et le but, c'est vraiment d'essayer, comme le disait Valérie, que les habitants de cet habitat s'approprient l'outil audiovisuel pour raconter ce qu'ils ont envie. Enfin, on va discuter ensemble de la direction qu'on a envie que prenne le film. Et aussi, un des objectifs, ce serait qu'ils puissent aller aussi à la rencontre de leurs voisins. Et donc, il y aura certainement une projection qui sera organisée avec eux en invitant au public sur le lieu, parce qu'il y a une salle collective qui est en capacité d'accueillir une projection. Donc, on a hâte de commencer ce projet et de voir un nouveau film naître.
0: Ce documentaire sonore qu'on vient d'entendre, il a été réalisé en 2025. Est-ce que vous avez eu des retours, justement, peut-être de rompre l'isolement dont tu as parlé, des choses qui ont peut-être pu ouvrir des petites portes auprès des personnes concernées ?
1: Là, en fait, à la fois, on relate une démarche sociale, donc qui elle-même est porteuse de venir accompagner les gens, c'est ce dont témoignent les gens dans le film. Et après, de par le film, c'est une autre forme de rupture. Là, ce qui est intéressant dans le projet, dans le nouveau projet pour 2026 de film collectif autour de l'habitat inclusif, c'est que pour le coup, là, c'est le projet vient de naître. Hein. Là, je ne parle pas du projet de film, mais de l'habitat lui-même, puisque les habitants de Pamiers qui sont sur ce quartier de l'Estang, là, et le nord de la ville, ont pu voir sortir de terre cet immeuble en 2025, hein, puisqu'il a été tout juste terminé et livré début de décembre 2025. Et les habitants ont commencé à y habiter. Alors, les jeunes sont arrivés les premiers, je crois, courant décembre. Et là, les personnes âgées ont déménagé courant janvier. Donc là, c'est un tout nouveau projet. Ce qui est intéressant aussi pour les gens qui vont le découvrir sur les ondes de Radio Oxygène bientôt et sur la télé Buissonnière, c'est que ces habitats inclusifs, c'est des nouveaux projets qui se montent un peu partout en Ariège et sur le territoire et qui sont très riches justement pour casser les isolements parce que l'idée, c'est souvent de mélanger plusieurs publics qui souffrent d'isolement mais qui, en se croisant, peuvent justement bénéficier d'accompagnement et de solidarité. Et effectivement, la vidéo, par ça, elle va être aussi on conseille d'instrumentaliser l'outil qu'on apporte, c'est-à-dire que les animateurs ou les travailleurs sociaux, ils l'utilisent pour créer du lien entre les publics. Mais là, en plus, la discussion qu'on a pu avoir sur ce quartier, c'est que cet immeuble-là, il a été construit sur une zone plutôt pavillonnaire. Donc, il y a des habitants qui ne sont pas du tout au courant. Il y a des habitants peut-être qui se disent « Mais qu'est-ce que c'est que ça ?» Voilà, qu'est-ce que c'est les gens qui vont arriver là ? Donc, aussi utiliser des temps de projection pour se rencontrer et puis aussi peut-être se libérer un petit peu de tous les préjugés qu'on peut avoir les uns sur les autres pour se rencontrer et puis utiliser des temps culturels. La culture, c'est aussi pour ça, quoi. Et les médias aussi. Mmh,
0: tout à fait.
2: Et c'est ce qui est intéressant aussi dans cette démarche-là, c'est que le processus de création du film est tout aussi important que le résultat final. Quand on fait un film, ça crée des liens, ça rapproche et c'est aussi ce que ça crée en collectif, quoi.
0: Pour suivre toutes les actions que vous menez au quotidien, j'invite les auditeurs à vous retrouver sur le site internet de la télé Buissonnière. Donc c'est la télébuissonnière.org.
1: Et s'inscrire d'ailleurs à la newsletter, parce que comme ça, on s'engage à pas envoyer plus de 2 mails par mois, mais au moins comme ça, ils reçoivent dans leur boîte mail tous leurs nouveaux films et aussi les indications de projection, parce que sur Pamiers, on aura au moins 3 projections pendant l'année 2026.
2: Et vous pouvez aussi nous suivre sur les réseaux sociaux, parce qu'on y est aussi.
0: Merci Vanina Leroux et Valérie Guillaudot.
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1: Merci de rester avec nous à l'écoute de RFI, les midis à Paris, 10h en temps universel. Le journal, c'est tout de suite avec vous, Gilles Moreau. Gilles, bonjour.
2: Bonjour Caroline, bonjour à tous. Dans l'actualité, pas de franche reprise des hostilités, mais des accrochages entre Américains et Iraniens. Téhéran dénonce des violations du cessez-le-feu. Au Liban, les frappes israéliennes se durcissent et s'étendent dans le sud du pays. Le Liban fait état de nouvelles victimes, 11 morts, dont 2 enfants. Le docteur Tedros, chef de l'Organisation mondiale de la santé, attendu ce jeudi en République démocratique du Congo, où sévit le virus Ebola. En France, il fait toujours très chaud. La vague de chaleur exceptionnelle pour la saison est au menu d'une réunion interministérielle présidée par le Premier ministre. Mais tout de suite, et pour commencer ce journal, l'abrogation du code noir débattu au Parlement français. Ce code, comme l'ensemble des textes ayant régi l'esclavage, leur abrogation est examinée ce jeudi à l'Assemblée nationale. Le débat est porté depuis l'an dernier par le groupe centriste Liot. François Bayrou, alors Premier ministre, avait pris l'engagement d'acter cette abolition. Sylvie Coffi.
3: Le code noir, c'est le nom donné à l'édit de mars 1685, rédigé par Colbert à la demande de Louis XIV, composé de 60 articles, il s'agit de la première ordonnance royale légalisant le système esclavagiste français. Bruno Maillard, historien.
4: Il crée ce double statut d'esclave, c'est qu'il est à la fois objet de propriété, puisqu'on dit qu'il est article 44, bien meuble, et donc à ce titre, il peut être acheté, vendu, loué, gagé, mis en usufruit, tout ce que vous voulez, puisque c'est un objet. Et d'autre part, il met en évidence aussi partiellement son humanité, puisqu'on précise dans le code qu'il peut se marier, qu'il doit être évangélisé.
3: L'autorité du maître est absolue. Un régime de sanctions et de châtiments corporels est prévu pour les fugitifs.
4: C'est un objet de propriété, mais lorsqu'il commet une infraction, on lui reconnaît partiellement et ponctuellement la personnalité juridique. Donc il peut être jugé. Alors le meilleur exemple, c'est bien sûr l'article 38, hein, c'est l'esclave moins marron. Une fugue supérieure à un mois, c'est une oreille coupée et une marque au fer rouge. Deuxième marronnage, c'est la section du tendon d'Achille et une seconde marque. Et puis le troisième marronnage, c'est l'exécution.
3: L'esclavage a été aboli en 1848, mais le code noir ne l'a jamais été officiellement.
2: Sylvie Coffi. Ces incidents sont considérés comme les plus sérieux depuis le début du cessez-le-feu entre les États-Unis et l'Iran. L'armée américaine a abattu la nuit dernière 4 drones iraniens et lancé des frappes sur une base militaire dans le sud de l'Iran. Les Iraniens ont répliqué. Les gardiens de la révolution annoncent avoir visé une base américaine. Téhéran condamne fermement ce qu'il qualifie de violation du cessez-le-feu. En Europe, une réaction à ces accrochages. Il n'est dans l'intérêt de personne que la guerre se poursuive, déclare Kaya Kallas, la chef de la diplomatie de l'UE. Depuis 3 mois, depuis qu'a éclaté cette guerre, les pays du Golfe tentent de s'adapter à la fermeture du détroit d'Ormuz pour continuer d'exporter leurs hydrocarbures. En temps normal, 20% du pétrole, 25% du gaz naturel liquéfié consommé dans le monde transite par ce détroit. Avec le blocage qui se prolonge, ces pays ont mis en place des alternatives avec plus ou moins d'efficacité. Pierre-Olivier.
5: Pour contourner Hormuz, c'est vers l'ouest que se tourne l'Arabie Saoudite et son port de Yanbu sur la mer Rouge. Ces dernières semaines, la compagnie nationale Aramco utilise au maximum de ses capacités son oléoduc Petroline à travers le désert saoudien. Chaque jour, 7 millions de barils y transitent avant de prendre la mer. Les Émirats Arabes Unis aussi ont redirigé leurs flux pétroliers, cette fois vers le port de Fujairah, juste à la sortie du détroit d'Hormuz dans le golfe d'Oman. Mais même en utilisant ces infrastructures jour et nuit, les Émirats ne parviennent à exporter qu'un peu plus d'1,5 million de barils quotidiennement. L'Irak, dont l'économie dépend à 90% du pétrole, privilégie de son côté la route, avec plus d'un millier de camions citernes qui quittent Bassora chaque jour pour rejoindre le port syrien de Banias à 1500 kilomètres. Des camions capables de transporter l'équivalent de 200 barils contre 2 millions pour un super tanker. Ces alternatives restent donc bien insuffisantes. Mises bout à bout, elles permettent d'exporter 9 millions de barils quotidiens, très loin des 21 millions qui transitent d'habitude par Hormuz.
2: Pierre-Olivier du service économie. Au Liban, les frappes israéliennes s'étendent et gagnent en intensité dans le sud du pays. L'armée israélienne a frappé la ville de Tyr après avoir prévenu qu'elle considérait comme zone de combat tout le territoire situé au sud du fleuve Litani, à une quarantaine de kilomètres de la frontière. Le Liban fait état de nouvelles victimes, 11 morts, dont 2 enfants. Et en RDC maintenant, officiellement, le bilan n'a pas évolué. Me concernant l'épidémie d'Ebola qui sévit dans l'Est, toujours près de 1000 cas suspects, plus de 200 décès potentiellement liés à la maladie. Des chiffres probablement sous-estimés selon les organisations humanitaires. Pays voisin, l'Ouganda a fermé sa frontière pour une durée de 4 semaines. Les ressortissants ougandais venus de RDC devront observer un isolement de 21 jours à leur retour. Depuis hier aussi, le Canada ne laisse plus passer les ressortissants de RDC, d'Ouganda et du Soudan du Sud. Enfin, ce jeudi est attendu en République démocratique du Congo le chef de l'Organisation mondiale de la santé, le docteur Tedros Ghebreyesus. Direction maintenant l'Inde où un parti politique satirique agace le pouvoir, c'est le parti populaire des cafards. Il a été lancé après des propos insultants du très puissant chef de la justice à l'égard de la jeunesse. Des opérations de censure sur les réseaux sociaux ont tenté d'endiguer la très forte mobilisation de la génération Z indienne, mais cela ne semble pas fonctionner. Nicolas Roca, la colère de la jeunesse ne retombe pas.
6: Certains jeunes sont comme des cafards, des chômeurs, des feignants. Les propos la semaine dernière du chef de la justice indienne Surya Kant ont entraîné la création du parti populaire des cafards, l'insecte, un symbole pour une jeunesse désabusée.
7: Les institutions sont vidées de leur substance. Le gouvernement n'assume aucune de ses responsabilités.
6: Pour ce jeune indien de 27 ans, les récents scandales de fraude et d'erreurs lors des très compétitifs examens universitaires ont également attisé la colère d'une génération Z qui souffre du chômage de masse.
7: On a l'impression ici qu'il y a le même mouvement de la Gen Z qu'en Indonésie ou au Népal, où les jeunes qui n'ont pas pu trouver d'emploi sont maintenant dans la rue.
6: Ou plutôt en ligne, le parti a capitalisé sur l'intelligence artificielle pour sa communication, dévoilant un fossé générationnel.
7: Toutes les personnes âgées, disons au-delà de 40-45 ans, ne comprennent pas l'intelligence artificielle, les réseaux sociaux.
6: Représentation des femmes, démission du ministre de l'Éducation, l'indépendance des médias, des juges, les cafards ont émis des propositions et sont désormais la cible du parti au pouvoir. Tous ceux qui lèvent la voix, émettent une critique, sont traités d'antinationalistes et on leur dit de retourner au Pakistan, de quitter le pays, déplore le jeune homme. Il a souhaité rester anonyme, craignant des représailles.
2: C'était Nicolas Roca. Une vague de chaleur exceptionnelle pour un mois de mai continue de faire souffrir une partie des Européens. En France, où les températures culminent, cet épisode d'une précocité historique pousse l'exécutif à réagir. Alors que son gouvernement est accusé d'impréparation par l'opposition, le Premier ministre Sébastien Lecornu présidera dans l'après-midi une réunion interministérielle. En France, la température frôlera aujourd'hui les 40 degrés. La région parisienne est particulièrement concernée. Celle de Marseille aussi. Marseille, où les établissements scolaires doivent s'adapter en l'absence de consignes données par la préfecture. Et cela vaut notamment pour les activités sportives, comme cette compétition d'athlétisme qui opposait hier les élèves des collèges Chartreux et Chappe dans le centre de Marseille. Compétition auquel s'est rendue Zoé Cotin. Son reportage.
8: Sur la piste, les collégiens aux cheveux parfois humidifiés s'époumonnent pour soutenir leurs équipes. Charlie, 13 ans, vient à peine de courir et la chaleur, elle l'a bien sentie.
9: C'est un peu épuisant, enfin, ça donne un peu mal à la tête, c'est fait chaud.
8: Pas loin d'elle, sa camarade Colette tient quand même à préciser.
10: Aujourd'hui ça va parce qu'on ne court pas beaucoup, parce qu'on est beaucoup et on doit tourner sur toutes les épreuves.
8: Leur animateur Nicolas Canjano a planifié une séance allégée au vu de la météo.
11: Pour s'adapter un peu, on a choisi de faire une compétition inter-AS. Donc là l'idée c'est de faire des challenges par équipe. Et comme ça, ça nous permet de faire courir les élèves par équipe de 4. Et les autres par contre, on peut un peu les préserver, les laisser à l'ombre.
8: Il leur rappelle aussi régulièrement de s'hydrater. Pas suffisant pourtant pour leur apporter la victoire. C'est l'autre collège qui l'emporte au terme de la compétition. L'animateur a une excuse toute trouvée.
12: La chaleur, c'est la chaleur. Franchement, normalement on est performant à 25 degrés. Après au-dessus dépasser les 30, c'est vrai qu'on n'est pas très performant, c'est trop dur.
8: Il a beau rire, cette vague de chaleur le questionne. Aussi professeur de PS, il ne sait pas comment il fera pour ses cours si elle se poursuit dans un établissement de centre-ville sans gymnase. Zoé Cotin, Marseille, RFI.
2: Un mot enfin du tennis à Roland-Garros. Yannick Sinner, le numéro 1 mondial, joue son deuxième tour actuellement contre un spécialiste argentin de la terre battue. Et côté français, le très jeune espoir Moïse Kouamé, seulement 17 ans, affronte un autre spécialiste de la terre battue sur le court, Suzanne Lenglen. Bonne journée sur RFI, tout de suite en compagnie d'Emmanuel Bastide. Emmanuel, bonjour.
13: Bonjour Gilles Moreau, prochain journal dans 50 minutes. Et nous, on parle des métiers de la mode sur le continent africain.
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15: Bonjour à tous, voici votre rendez-vous météo local dans votre radio locale Oxygène FM. En ce mercredi 27 mai 2026, c'est toujours un temps digne d'un mois de juillet, voire même d'un mois d'août, qui est prévu aujourd'hui sur nos secteurs. Soleil, ciel bleu et quelques nuages en montagne, voici le menu de votre ciel. Côté vent, ce dernier sera présent autour de 20 à 30 km/h et sera variable. D'ailleurs, il aidera à pouvoir avoir un indice 30 bien connu par les pompiers. C'est quoi l'indice 30 ? C'est 30% ou moins d'humidité dans l'air, 30 km/h ou plus de vent et des températures de 30 degrés ou plus, et bien voilà, on a ce cocktail météo favorable malheureusement pour pouvoir déclencher plus facilement des incendies. Les températures, je vous en parlais, elles sont supérieures à 30 degrés, d'ailleurs elles sont exceptionnelles et sans vouloir être plombant, très inquiétant pour la saison avec des valeurs qui iront de 32 à 35 degrés au plus chaud de la journée. 35 degrés, nous sommes bien au mois de mai à Hauterive et Saverdin, 34 degrés à Mirepoix et Pamiers et 32 degrés à Foix. Pour la suite, demain jeudi, c'est toujours le même temps avec un thermomètre historique pour un mois de mai. On sera vraiment sur ce pic de forte chaleur, on pourrait même parler de canicule, des amplitudes thermiques qui sont exceptionnelles pour la saison. Il fera du coup plus chaud demain, d'ailleurs on sera vraiment proche, voire on va battre des records de douceur. Comptez entre 33 à 36 degrés sur le Piémont et la Basse Ariège, et même des pointes allant jusqu'à 37-38 degrés dans le Lauragais. C'est vraiment des températures que nous avons quand il y a la canicule l'été, donc ce n'est pas normal. À un moment donné, je vous avoue, ça fait des semaines, des années que je fais la météo sur Oxygène FM et je suis vraiment passionné par cette passion qui est la météorologie. Ça me fait plaisir, mais là franchement, une météo comme ça, c'est vraiment très inquiétant. Je ne veux pas être trop lourd sur mes paroles. Chacun peut peut-être avoir une pensée différente, mais à un moment donné, quand chaque année on a des valeurs de plus en plus chaudes, je pense qu'il faudrait peut-être un petit peu réfléchir et se dire que nous sommes peut-être sur un dérèglement climatique actuellement sur le département, surtout que certains nous diront que la semaine d'avant et même en début de mois, nous avons eu de la neige, nous avons eu du froid, oui, et bien effectivement, c'était un temps peut-être un peu plus proche des normales de saison, on était juste un petit peu en dessous des normales de saison, mais là, nous sommes quand même 15 voire 20 degrés sur certains secteurs au-dessus des normales suivant les moments de la journée. Enfin voilà, sinon, je vous souhaite quand même une belle journée à l'écoute d'Oxygène FM. Et surtout, buvez de l'eau. C'était Morgan Nieto de Météo 09.

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sorties culturelles, spectacles et bonnes adresses, les bons plans du week-end, ça commence tout de suite. Et on commence avec le grand rendez-vous culturel, l'Ariège Tour à Varilhes jusqu'au lundi 25 mai. Rendez-vous sur le site de l'ancien camping derrière l'école Paul Delpech, au programme cirque, concert, théâtre de rue, spectacle de feu, marionnettes et animation familiale sous chapiteau. Le temps fort est prévu samedi 23 mai avec des animations dès 9h30 comprenant atelier cirque l'après-midi et grande soirée spectacle jusqu'à tard dans la nuit. Retrouvez toutes les infos sur le site de l'association porteuse du festival Un Brin de Sens.

Le voyage de Bumpy s'installe sur l'esplanade de Miliane samedi 23 et dimanche 24 mai de 10h à 18h avec plus de 100 dinosaures animés et des animations pour toute la famille pour un tarif allant de 12 à 14 euros.

agricole et du traitement médiatique de l'agriculture est organisé donc samedi à la salle communale avec un temps d'échange consacré aux difficultés du monde paysan, aux mobilisations agricoles et à la manière dont les médias traitent ces crises qui secouent le secteur depuis plusieurs mois. Vendredi et samedi, vous pourrez retrouver le spectacle nommé « Les Apollons et si c'était vrai ?» Un spectacle d'humour interactif et décalé entre comédie et mise en scène surprise au Café-Théâtre de la Poste de Foix. Et pour terminer, n'oubliez pas la fête du vélo qui se tiendra samedi 23 mai entre Pamiers et la Tour d'Icrieux sur la nouvelle voie verte de 10h à 16h. Deux villages vélos seront installés à la gare de Pamiers, à la gare de Pamiers et face à la mairie de la Tour d'Icrieux. Au programme balade sur la voie verte sécurisée, atelier vélo et auto-réparation, parcours de maniabilité, animation sportive et artistique, déambulation et manège à pédales, ainsi que la présence d'associations locales autour des mobilités douces, comme les cyclopathes de Pamiers qui sont venus nous présenter cette journée. L'objectif étant de faire découvrir ce nouvel axe cyclable de 5 km reliant Pamiers à la Tour d'Icrieux et encourager les mobilités douces dans le quotidien.

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2: Yo yo yo à tous, c'est Rapur. Aujourd'hui, ben, on est pas beaucoup. On est avec Timéo.
3: Salut.
2: Et c'est tout. Voilà, c'est waouh. L'équipe, elle est au complet, hein, franchement. Voilà, et puis aujourd'hui, on va faire un peu nos. Ben, comme on fait d'habitude, on va parler de nos coups de cœur, tout ça. T'as bien un son, Timéo ?
3: J'en ai mis un.
2: C'est énorme, ça fait waouh.
3: Ouais.
2: C'est waouh, c'est une grande occasion, dis donc.
3: Pour le thème de samedi.
2: Eh oui, samedi, tu nous expliqueras ce qu'il y a samedi.
3: Ouais.
2: Je pense qu'on passe sur une petite pause musicale dont je vais vous parler après. Le premier son s'appelle Say Yeah de Wiz Khalifa.
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0: Et voilà, donc c'était Sayed Wiz Khalifa. Donc Wiz Khalifa, dans son vrai nom, il s'appelle Cameron Jibril Thomas. C'est un très grand nom quand même. Il est né donc le 8 septembre 87 à Mino, dans le Dakota du Nord. Donc il est rappeur, auteur, compositeur, interprète, mais il est aussi acteur. Voilà, je ne savais pas. Et il sort son premier album Show and Prove en 2006, puis signe avec la maison de disques Warner Bros. En 2007. Et donc ce son-là, c'est son premier gros single à être connu, car il atteint la 25e place du Billboard Rhythmic Top 14. Donc c'est pas mal, ouais, c'est pas dégueu. Et après, donc, il signe après chez Atlantic Records en 2010. Voilà. Donc moi c'est mon coup de cœur de la semaine, je l'ai découvert sur Insta, voilà, parce que je suis un faux fan. Et voilà, et donc j'espère qu'il vous a plu. Est-ce qu'il t'a plu toi, Simo?
1: Moi j'ai bien aimé,
0: ouais. Yes, trop bien, ouais. Bon, j'espère qu'il vous a plu parce que Swan, il t'a plu le son?
2: Eh, hey, salut.
0: Il t'a plu le son, maman?
2: Ouais, ça va. Ça va. Tu vois, alors, parce que je sais que vous allez parler de certains événements. Tu vois, c'est d'événements qui vont arriver. Ça me fait penser, tu vois, à une musique que tu peux avoir à certains événements sportifs. Tu vois, c'est assez mainstream quand même comme rap,
0: oui,
2: quoi.
0: Ouais.
2: Moi, j'ai une question à vous poser. On est le 28 mai.
0: Oui.
2: Vous partez tous en stage. S'il faut, la semaine dernière, c'est la dernière rapure, non?
0: Semaine prochaine.
2: Ouais.
0: Oui.
2: La semaine prochaine.
0: Peut-être.
2: Donc c'est un appel, est-ce que vous faites un rappure ouvert à ceux qui ont envie de participer à rappure?
0: Bah ouais, grave.
1: Bah ouais, chaud.
0: On s'étend un peu plus, freestyle tout ça. Ouais. Venez nombreux, hein. Franchement.
2: Je dis ça la semaine prochaine parce qu'il se peut que toi tu aies quelque chose, non, le 10.
0: Ouais.
2: Et après, vous êtes en
0: stage.
2: Ouais. En stage.
0: Ouais.
2: Et c'est la fin.
0: On pourrait faire ça, ouais.
1: Moi, je suis chaud, moi.
2: Allez, ouais. Bon, c'est un petit appel et je ne vous dérange plus. Petit appel la semaine prochaine, donc c'est le jeudi 4.
0: Oui.
2: On fait la grande finale de Rapure. Allez, re à vous.
0: Allez, on te passe la parole, du coup, Timéo.
1: Moi, ça ne va pas être mon coup de cœur de la semaine. Ça va être un ancien son qui est sorti en 2025. C'est Paris de Nono La Grinta. Je vais le mettre pour la finale de la Ligue des Champions qui est samedi. Et j'expliquerai après.
0: Tu nous parleras un peu de cette finale.
1: Ouais.
0: Paris.

0: Bah voilà, c'était Paris de Nono La Grinta, de son vrai nom quand même, Noé Kazuyama. Je connaissais.
1: Non, pas du tout, tu m'as appris un truc.
0: Et bah moi aussi je viens de l'apprendre, je viens de le lire. Hein. Oh. Et pour en savoir plus sur lui, c'est en 2023, il a lancé sa carrière en solo en lançant son premier EP intitulé... Oh là, 75 022, comportant 4 titres dont un featuring.
1: Featuring, ouais.
0: Ouais. Et la même année, il a lancé le titre La Quoi avec La Mano.
1: Avec La Mano, qu'on en a parlé il n'y a pas si longtemps que ça.
0: Ouais, ouais.
1: Et est-ce que tu sais à quoi il fait référence, le nom de l'EP ou pas? D'ailleurs, il faut dire ce que c'est un EP déjà, pour les gens qui ne savent pas. En fait, un EP, c'est un album, mais plus court. Enfin, c'est un album avec moins de sons. Voilà, c'est tout. Et du coup, bah, est-ce que tu savais, il fait référence à quoi le titre de l'album?
0: Lequel?
1: Bah non, c'est un EP là. 75.
0: Ah, pas du tout, je sais pas ça.
1: Moi, je pense qu'il fait référence à son quartier.
0: Ah,
1: parce qu'il est grandi dans le 75e.
0: Enfin, ouais. Oui, c'est ça, ouais. Je viens de le voir juste en dessous.
1: Voilà. Et du coup, pourquoi t'as mis ce son là? Tu mets où?
0: Bah, moi, je l'ai mis parce que samedi, il y a la finale de la Ligue des Champions de Paris et d'Arsenal. Arsenal, ça fait depuis 2006 qu'ils n'ont pas allé, et Paris depuis l'année dernière.
1: Ils ont gagné l'année dernière.
0: Et ouais.
1: Ils ont gagné. Et du coup, c'est là que le son a été fait. Fin...
0: Mais il le fait juste après, je crois.
1: Ouais, ou même, peut-être même avant, je pense. Ouais. Ouais.
0: Et je pense que c'était le moment de la mettre ou jamais, en fait.
1: Ah oui. Et du coup, tu penses que c'est qui va gagner?
0: Je sais pas. Ça va être un match serré, je pense.
1: Tu vas le regarder, toi, Lisa? Le match?
2: C'est quand?
1: Le 30, samedi, à 18h.
2: Je suis encore au travail, moi, le samedi, à 18h.
1: Zut.
2: Et toi?
1: Non, je pense que je vais regarder, hein. Je pense. Je suis porté Paris.
0: Et tu sais où elle est, la finale?
1: Elle est à Budapest.
0: Bravo.
1: Là, c'est merci, ah, merci, bon, merci. Bon. La dernière, elle est en Allemagne. Elle est à Munich.
0: Ouais.
1: Là, je me rappelle. Ben, super. Bah,
2: comment sont choisis les endroits de finale? Puisque du coup, ça n'a aucun lien avec les deux clubs.
1: Non, parce qu'il faut quand même qu'il y ait une neutralité du stade.
0: Ouais, neutre.
1: Genre, faut pas que ce soit le terrain où les équipes jouent, en fait.
2: Mm-hmm. Et du coup, c'est quoi? C'est des villes qui se proposent, c'est un tirage au sort, c'est quoi?
0: Oui, il me semble que c'est ça.
2: Ok.
1: Ben, super, merci Chiméo. D'avoir partagé ce son, qui est très bien.
0: Ouais,
1: en plus, un peu, c'est l'été, ça fait un peu son d'été aussi. Mais voilà, super. Mais merci beaucoup, Chiméo.
0: Merci à toi.
1: Donc, on espère que vous avez aimé le son aussi. Et on espère que vous allez supporter Paris, parce que c'est un club français, il faut supporter Paris. Voilà, à part les fans de Marseille.
0: Si vous supportez Marseille, c'est pas grave.
1: Vous inquiétez pas.
0: Les premiers.
1: On va en prendre une deuxième. Allez. Mais. donc, moi, je passais sur mon son à moi. C'est un son qui vient d'un film que j'ai vu il y a pas longtemps. Un film d'animation qui s'appelle Intergalactique. Et donc, qui est produit par Kid Cudi. Donc, le son, c'est Kid Cudi qui l'a fait. Et donc, je propose qu'on mette ce son et qu'on discute un peu de Kid Cudi et de son film.
3: Stay voilà. Off!

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1: voilà, donc ça c'était, je sais plus le nom, comment il s'appelle le son déjà. Hein, I
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1: Do what I want de, du coup, Kid Cudi, qui vient de son film d'animation, du coup, Intergalactique, sorti en 2022. Donc, Kid Cudi, c'est un rappeur, chanteur, guitariste, réalisateur artistique, acteur américain, américain. Oui, du coup, il est américain. Il est né à Cleveland. Il naît le 30 janvier 84. Et après, il déménage à Brooklyn. Il a une forte influence dans le rap. Il se lance en 2003. Et il va inspirer beaucoup de rappeurs. Par exemple, pour l'anecdote, Travis Scott, eh ben, il a pris le nom de Travis par rapport à Kid Cudi, qui s'appelle en réalité... il s'appelle Travis... Non, je me trompais. Il a pris le nom Scott, du coup, de Travis Scott. Et en fait, le Scott vient de Kid Cudi, qui s'appelle Scott Ramon Seguro Mescudi. Voilà. Et du coup, Travis, c'est le nom de son oncle. Mais, il a une forte influence du coup, dans le monde de la musique. Et il a fait des musiques pour beaucoup de films. Donc, il a fait la musique pour Projet X. Voilà. Parce que je sais que tu as vu Projet X.
3: Je sais pas du tout. C'est quoi?
1: C'est un film, en fait, où c'est genre trois jeunes qui font une méga fête dans la maison. En fait, la fête, elle part trop loin et tout. Enfin, genre, la maison, à la fin, ça brûle et tout. Bref. Alors, c'est une grosse fête. Et du coup, il a fait ce film d'animation avec des très gros acteurs, comme y a lui qui joue dedans. Il y a Laura Harrier, Jessica Williams, Timothée Chalamet, du coup, qui joue dedans, Jaden Smith, Ty Dolla Sign, qui est un autre rappeur, et Macaulay Culkin, qui joue donc dans Maman, j'ai raté l'avion. C'est pas mal, c'est un très beau casting, je trouve. Donc le film il dispose sur Netflix, il dure 2 heures, je crois, un truc comme ça. Et franchement, si vous avez l'occasion d'aller le regarder, franchement, allez le regarder, parce que je trouve qu'il est hyper beau, même l'animation est hyper belle. Et donc, est-ce que t'as aimé le son, toi, Chiméo?
3: J'ai bien aimé, je trouve que c'était un peu plus léger que d'habitude.
1: Ouais, c'est plus léger, c'est... Parce que... Est-ce qu'on peut dire ce qu'ils font dans la scène du film? Bref, ils sont en soirée et ils fument des gros joints, donc je pense que c'était peut-être pour ça aussi qu'ils cherchaient un truc un peu plus lent. Donc voilà... mais franchement, allez regarder, c'est un très bon film. Bon, c'est pas un film pour enfants, donc je crois qu'il est 13 ans. Donc ne laissez pas enfants le regarder. C'est pas bien. Mais voilà. Et je propose qu'on passe du coup au deuxième son.
2: C'est le quatrième, mais, un peu plus de légèreté. Non, le prochain morceau, on change complètement.
1: Le prochain morceau, pour moi, c'est une blague, franchement. Je sais même pas si c'est réel. c'est un son...
2: improbable.
1: Vraiment, il est vraiment improbable. Je sais pas pourquoi on l'a mis. C'est Lisa qui a voulu qu'on le mette. c'est un featuring entre Vianney et Gazo. je sais pas pourquoi ils ont fait ça. Faut savoir qu'ils ont gagné les Victoires de la musique en même temps. En fait, ils ont été ex aequo sur le meilleur son de l'année. Donc, je pense qu'ils se sont dit, ils se sont dit, viens, on fait un son ensemble.
2: Donc est-ce que tu es prêt, Timmy?
1: Timmy, est-ce que tu es prêt à écouter ça?
3: Franchement, j'ai peur, mais...
1: Franchement, je te jure qu'il y a un petit délire, quand même.
3: Eh ben...
1: écoutons la fierté de Vianney et Gazo.
3: Allez.

0: Ok, fou, c'était waouh. Bah écoute,
1: ça change.
0: Waouh, allez, hein. C'est fort l'IA, dis donc. Non, franchement, je trouve qu'il y a un petit délire. Bon, j'espère que vous écoutez pas ça à premier degré, sinon je vois en bizarre de ouf. Mais est-ce que t'écouterais ça à premier degré, Timéo?
1: Non. Non, je suis désolé, c'est pas mon style.
0: Ouais, non. Donc, le son il est issu de l'album A2 à 3. Et sur le même album, il y a Gazo et Ed Sheeran. Voilà. Je sais pas comment il a eu les deux. Je sais pas comment il a eu.
2: Ouais, bon, Ed Sheeran, quand même.
0: Oui, c'est plus d'un délire, mais Ed Sheeran, il a quand même 86 mecs.
2: Il y a du level, hein.
0: Il y a quand même 86 millions de mecs qui l'écoutent. Je sais pas comment il a. Il a dit, ouais, Vianney, yes, that's good. Tiens, je sais pas comment il a.
2: Tu avais vu que Eminem avait fait apparition dans le concert d'Ed Sheeran sans que le public le sache. Tu as jamais vu ça?
0: Si, je crois, peut-être.
2: Et le public ne le savait pas. Et en fait, il reprend Eminem et là, t'as Eminem qui arrive sur scène. Enfin, t'imagines?
0: Moi, j'ai mieux.
2: Tous ces gens-là, tu vois, ça fait des années qu'on attend un concert d'Eminem, quoi.
0: Moi, j'ai mieux. T'as avec Ed Sheeran.
2: Vas-y. Mieux qu'Eminem?
0: Un featuring avec Leto. S'il te plaît, mets-le. Juste pour qu'on entende.
2: Attends.
0: Leto, c'est un rappeur. Il est dans le milieu. Bon, il est assez violent. Il a un son qui s'appelle Tes parents avec Nino, par exemple, ou Macaroni. Bref, c'est un mec qui est assez un peu. C'est pas Vianney, quoi, tu vois, c'est... Voilà, ouais. il est un peu... Ouais, il est drill un peu. Et franchement, Leto et Sheeran, je sais pas comment ça n'est venu, ça aussi, mais...
2: C'est tout step.
0: Ouais. Je sais. Alors, pas comment ça arrivait, l'idée micros, de faire un feat.
2: Je laisse les micros ouverts. Hein.
0: Allez.
2: Attends.
0: Ah, ça, c'est la pub.
2: Voilà, c'est super.
0: Allez, allez, à du direct, hein.
2: Voilà, désolé.
0: Franchement, ouais, Leto, c'est quelque chose, hein. Leto, c'est...

0: Voilà, donc il y a plein de feats improbables dans le rap, c'est très drôle.
1: C'était très, très love ça.
0: Ouais, c'est très love, mais parce que là je pense qu'il s'était un peu calmé, le Leto, mais Leto il a des phrases, on les shoot comme à London, bon, je pense pas que Chiran il shoot déjà à London, mais bah, c'est comme Elton John Tupac, il y a des feats comme ça, tu sais pas comment ils sont arrivés là, enfin... Bref, ouais, c'est le rap. Waouh, déjà.
2: Et
0: ouais. Oui, ouais, ouais. Bah ouais, ça passe vite. Bah moi, je propose qu'on passe dire sur l'autre son. Le dernier, c'est quoi déjà?
1: J'en ai deux.
0: Oui, mais le... Ah oui, c'est la rafleuse.
1: J'ai Argent Sale, la Color Show, et sinon, Kid Cudi pour finir. C'est comme vous voulez.
0: Bah, est-ce qu'on parlerait pas de la rafleuse un peu?
2: Vas-y.
0: Et après, on mettrait Kid Cudi à la fin, son de fin, quoi.
1: C'est 4 minutes.
0: Allez, on va partir sur qu'est-ce que dit, parce que voilà.
1: Bon, donc, on rappelle, plein de choses à rappeler. La semaine prochaine, vous êtes invité
0: à venir. Venez. Venez rapper, s'il vous plaît.
1: Venez rapper. On envoie le bonjour à tous ceux qui sont pas là, vous avez bien eu tort.
0: Ouais, Sohan, Axel, Ilana, Kana, Ryan.
2: Non, bah Ryan.
0: Mais Ryan, il est au kiné, mais il va revenir un jour, t'inquiète.
1: Genre la semaine prochaine pour faire un...
0: Non, peut-être pas. Peut-être qu'il reviendra jamais. On t'aime, Ryan.
1: On envoie un gros merde à l'équipe de basket de Mazères pour ce week-end.
0: Demi-finale contre Cazères. Ils vont gagner.
2: Venez le 6 juin à Mazères. C'est le retour.
1: Le retour. On vous invite tous. Gros match. Et on finit avec Kid Cudi. Intergalactique,
0: le thème.
2: Allez.

0: Un regard d'explorateur sur Oxygène FM. Ça faisait longtemps, les amis.
1: Oui.
0: Hein?
2: C'est clair.
0: On vous a manqué. Et voilà, donc je suis accompagné évidemment de la triplette gagnante.
2: La triplette gagnante.
0: Oui, on est des gagnants tous, des winners. On est accompagné évidemment de la chroniqueuse de choc, professeur Maya.
3: Bonjour.
0: Ça va?
3: Ça va.
0: Ça va, professeur?
3: Ça va.
0: C'est la rentrée?
3: C'est la rentrée.
0: Un peu, en quelque sorte.
3: Ben non, la rentrée, non, on va faire des révisions. Enfin, on fait pas de révisions. Non, c'est pas vrai.
2: Contrôle surprise.
3: Bientôt, il va y avoir les contrôles surprises.
0: Contrôle surprise, aïe, aïe, aïe, aïe, aïe.
3: Mais bientôt, pas aujourd'hui.
0: Tu nous la feras au mois de juillet?
3: Non, juin. Pendant les épreuves.
0: Ah, ok. Juste avant.
3: Les examens.
2: Ah, ouais. Mais oui. Okay.
0: Tu vas nous faire des perles du bac, je sais. Je sais pas pourquoi. Ensuite, évidemment, chroniqueuse de charme, Violaine.
4: Charme, pourquoi de charme?
3: La voix, bon, la voix.
2: Ouais, c'est clair.
0: Oui, mais moi, je me base que sur la beauté intérieure, de toute manière.
4: C'est la chronique avec l'accent du Sud. Avec l'accent de la famille, attention. L'Ardèche, ça rigole pas.
0: Et après, évidemment, notre chroniqueur branché toujours sur USB. Et Vance.
2: Bonjour à tous.
0: On t'a informé, Vance.
2: Eh bien, ça va. Avec ce soleil, dehors, quoi demander de mieux?
0: C'est vrai qu'on est super contents. Le soleil est revenu. J'espère qu'il va rester, mais raisonnable quand même.
2: Ouais, c'est clair. Voilà. C'est clair.
0: Et voilà, donc c'est parti donc pour la première chronique. Et la chronique.
3: Parce qu'on n'a pas d'invité aujourd'hui.
0: C'est vrai, on n'a pas d'invité. Donc en fait, on va se lancer en freelance. On va vous faire un petit débat. On va se lancer en freelance sur un petit débat. On va voir ce que ça donne. Vous nous ferez des commentaires s'il faut qu'on arrête ou pas.
2: Donnez votre avis, c'est très important. Voilà.
0: Mais ne changez pas de radio quand même.
2: Ouais,
0: alors.
2: Non.
0: Le show musical du professeur Maya.
3: Alors, comme l'année prochaine, la saison prochaine, je vais changer de thématique musicale.
0: Ah, tu nous mets un peu au...
3: Ça, non, en fait, je vais vous mettre plusieurs musiques sur là jusqu'à la fin, et il va falloir trouver le thème musical que j'aurai choisi pour l'année prochaine, sachant que, alors j'ai dû travailler, la musique qu'on va vous passer là... Ça reste dans la thématique de cette année, donc c'est oui. Barge, quoi. Techno, voilà, des basses, de l'acide, etc.
2: De la perte d'auditeurs aussi, dans la même occasion.
3: Voilà. Mais ça va donner. Ça devrait vous amener à imaginer quelle thématique je vais choisir l'année prochaine.
0: Allez.
3: Donc là, c'est Ancient Fire.

0: La la la la la la la, vous êtes sur Radio Oxygène en regard explorateur et voilà, j'espère que cela vous aura mis une petite puce à l'oreille pour la thématique de l'année prochaine.
1: On se, donne rendez-vous tous en rive là. Hein.
0: Ouais. Ouais. Bah l'envoi, ça, elle est sympa. Moi, j'aime bien.
1: Ouais. Non, si, si, c'est bien.
2: C'est clair. En off, on t'avait perdu presque.
1: Non, mais depuis le temps que. Depuis le temps que tu nous fais écouter ce genre de musique, c'est vrai qu'on s'y habitue en fait.
0: Ouais. Hein, tu vas les regretter l'année prochaine peut-être.
1: Alors, professeur Maya.
0: Oui, alors vous allez prendre vos crayons, vos cahiers,
1: vos tablettes de braille.
2: Voilà, ouais, voilà,
1: c'est braille, pour nous. Ouais.
0: Braille.
2: Perkins aussi, tant qu'à faire.
0: Voilà. Si pas trop la Perkins, elle fait trop de bruit.
2: Ah oui, ah oui, bien joué, Violaine. Si vous êtes au volant, vous vous arrêtez.
0: Et aujourd'hui, nous allons parler du Festival de Cannes.
1: Eh oui, oui, oui, évidemment, pour les non-voyants. la canne est essentielle.
0: La canne est essentielle.
2: Hein? C'est clair.
0: Donc, le Festival de Cannes a eu lieu du 12 au 23 mai. D'accord, de cette année.
1: Tu l'as suivi un peu, oui.
0: Et pas du tout.
1: Moi non plus.
0: Si, j'ai juste vu par rapport à Peter Jackson.
2: Du 12 au 23 mai, ah ouais. Donc c'est jusqu'à donner.
0: Non, c'était passé puisque l'émission était enregistrée.
2: Ah oui.
0: Du
2: ouais,
0: coup,
2: ouais.
0: C'est raté, Evans. Voilà, ouais. À chaque fois, il nous fait le coup.
2: Non, oui.
1: Alors, Peter Jackson, évidemment,
0: qu'on
1: connaît pour. En tout cas, on a un film culte avec, avec le professeur Maya. Hein.
0: Le Seigneur des Anneaux.
1: Exactement.
0: Bilbon. Et t'as vu, il veut travailler sur le Silmarillion. Je ne sais pas si t'en as entendu parler.
1: Ben, je l'ai lu, donc.
0: Oui, mais il veut faire un film dessus.
1: Ouais, ouais. Ça va être chaud, mais bon.
0: C'est clair. Donc, en fait, savez-vous quand a eu lieu le tout premier festival de Cannes?
1: Allez, je dirais c'est de l'après-guerre ou de l'entre-deux-guerres. Premier festival de Cannes, je dirais dans les années 20.
0: En fait, le tout premier festival de Cannes a été annulé à cause de la Seconde Guerre mondiale. Il devait avoir lieu en 1939.
1: Ouais, j'étais pas loin, hein.
0: Mais ce qui est marrant, c'est qu'en fait, 63 ans plus tard, en 2002, le jury s'est réuni pour attribuer la Palme d'Or du Festival de Cannes de 1939, qui n'a pas eu lieu, au film Pacific Express. Pacific Express. Et c'est le réalisateur Cécile B. DeMille, qui était déjà mort depuis 43 ans, qui a eu cette palme. Donc. Wow.
1: Oui, c'est posthume, quoi.
0: Ouais. Alors, vous savez tout ce que au Festival de Cannes, il y a un code vestimentaire, plus ou moins.
1: Ouais.
0: Tu vas pas.
1: Tu vas pas en
0: sarouel.
1: Tu vas pas en tong, quoi.
0: Non, tu vas pas en sarouel, tu vas pas en tong, quoique. Et en fait, ça, en 1949, il y a eu l'affaire des cravates. Pour trier les projections, les organisateurs ont créé des séances avec cravate et d'autres séances sans cravate. Le problème, c'est que les gens ont compris que les films sans cravate, ça voulait dire que les films, c'était des navets. Du coup, les délégations étrangères se sont vexées, le ton est monté et ça a frôlé l'incident diplomatique.
1: Tout ça pour des cravates.
0: Voilà. Si je vous dis Festival de Cannes, vous pensez à quoi ?
3: Les marches.
0: Ah, t'es pas loin. Sur les marches, il y a quoi ?
3: Le tapis rouge.
0: Le tapis rouge. Eh bien, de 46 à 49, le tapis était bleu.
3: Ah oui.
0: Ouais. En fait, il n'y avait pas vraiment ce code-là. C'est en 49 que.
1: Il n'y avait pas un dress code tapis, quoi.
0: Qu'ils ont mis ce tapis rouge parce que c'était symbole du glamour. Le tapis, il fait quand même 60 mètres de long. Et il y a 24 marches à monter.
3: Oui.
0: En 1984, le journaliste Yves Mourouzi a vraiment rendu,
1: célèbre.
0: Institutionnalisé, ouais. Ouais, voilà, célèbre ce tapis rouge. Pour que ce soit ultra codifié et que ça, en fait, ça correspond aux Oscars à Hollywood.
1: Mais oui.
0: Alors, il faut savoir que jusqu'en 2021, le tapis rouge était changé 3 fois par jour.
3: Ah oui, pourquoi ?
0: parce qu'ils devaient
1: se salir, bien sûr.
0: Tu vois, les choses comme ça.
1: Salir en fonction du temps et tout.
0: Voilà, bon, aujourd'hui, par souci d'écologie, Dieu merci, on le remplace qu'une fois par jour, ce qui est quand même énorme à mon avis. Ouais. 1400 kilos de matière.
1: Disons que le peindre, le parterre en rouge, hein, ouais, ça sera plus simple quand même.
2: Ouais, c'est clair.
1: Il n'y a rien de pire qu'un tapis dans un escalier.
3: Ouais, c'est ça, qui est tombé ou qui s'est fait mal.
0: Ouais, en plus, ouais. Il y a déjà eu des stars qui sont tombées.
1: Ouais.
3: Avec leurs talons hauts.
1: Non, mais il faut voir aussi avec les robes avec lesquelles elles se présentent.
0: Tout ça.
1: Et le pire, c'est, il faut savoir, il y a 24 marches à monter, donc il y en a 24 à descendre après.
0: Ouais. C'est ça. Et en fait, bon, les vieux tapis, du coup, ils sont toujours recyclés quand même pour faire des scénographies, du recyclage, etc.
1: Oui, oui.
0: Alors, j'en viens maintenant à ce qui passe sur le tapis. En 1963, il y a un film d'Alfred Hitchcock qui a fait fureur. C'est...
1: Je sais pas. Les oiseaux.
0: Et du coup, pour faire sensation, il devait y avoir un lâcher de pigeons sur la croisette au moment où Alfred Hitchcock devait monter les marches.
2: Ah ouais.
1: Quand tu vois le film, après, tu es lâché d'oiseaux, tu te dis, c'est bon là.
0: Ouais, mais sauf que...
1: Pas bon plan quoi.
0: Les pigeons de Cannes, apparemment, ils sont un peu gros. Ils mangent beaucoup. Ouais. C'est surtout qu'ils étaient terrifiés par les flashs et ils se sont pas envolés. Ouais. Ils sont restés au sol à picorer les miettes.
1: Bon, classique,
0: au milieu du public, des stars et tout.
1: Ouais,
0: oui. Du coup, c'est devenu une foire agricole au lieu d'un coup de marketing.
1: Bon, le show des pigeons est un peu peut-être une erreur.
0: Après tout, on dit des colombes pour rassurer. Quoi. Ouais.
1: Voilà, parce que sinon, comme un pigeon, quoi.
0: Ça me fait penser à la tirade du film C'est arrivé près de chez vous.
1: Ouais.
0: Tu la connais?
1: Ben, là, elle me revient pas en tête, mais vas-y.
0: Pigeon, oiseau, dans l'enfer des villes, t'as oiseau à la belle robe, dans l'enfer des villes, à mon regard, tu te dérobes.
1: Non, moi, c'est... Oui. Je l'ai pas vraiment retenu, celle-là.
0: Oui.
1: Moi, j'ai toujours retenu celle fait « Gamin !»«
0: Oui.
1: Reviens, gamin !» C'est pour rire. Et voilà, c'est tout.
0: Bref.
1: Entre autres.
0: 1975, il y avait le film Le Retour de la Panthère Rose.
1: Ah ouais.
2: Ah ouais.
0: Qui est un braquage de banque, le film. On est d'accord. En fait... Pour faire sensation, l'équipe a simulé un braquage de banque sur la croisette. Sauf qu'ils ont oublié de prévenir la police.
1: Ah oui.
0: Non, en fait, quand ils sont arrivés avec des vrais flingues en plaquant les faux voleurs au sol, ça a fait sensation. Le producteur a dû hurler que c'était du cinéma pour éviter une fusillade générale. Bref, c'était chaud, quoi.
1: La police est efficace, quoi.
0: Voilà. Ouais. Robert De Niro.
1: Ah ouais.
0: 1976 avec Taxi Driver.
1: Ah ouais.
0: Voilà.
1: Extraordinaire.
0: Voilà. Et en fait, Robert De Niro, à cette époque-là, c'était Je viens comme j'ai envie. C'était un peu. Pas un rebelle, mais plutôt je m'en foutiste, on va dire. Je sais pas comment le dire.
1: Dans le film ?
0: Non, dans la vie.
1: Ah.
0: Et en fait, il a décidé de faire une sieste sur le tapis devant l'hôtel Carlton.
2: Ah, ouais. Ah d'accord.
0: Voilà, sauf qu'il n'était pas en tenue costard-cravate, il était plutôt en jean troué, t-shirt pourri.
3: Ah, oui.
0: Et la sécurité, on cru que c'était un SDF, ils ont commencé à vouloir l'expulser. Jusqu'à ce qu'il y ait un attaché de presse qui est dans le coin qui leur a expliqué que c'était... Robert De Niro.
2: Et
1: moi, c'est un peu difficile quand même de le rater, lui. Enfin, il en a tellement fait. Bon, à l'époque, peut-être pas tant, mais... Ouais, Taxi Driver. Le regard dans le rétro, là, extraordinaire.
0: Ouais. En 1979, ça a été un peu chaotique au niveau de la sélection du film. Parce que la présidente du jury, Françoise Sagan, voulait donner la palme pour Le Tambour, le film Le Tambour. Et la direction a fait pression pour un autre film.
1: La trompette.
0: Apocalypse Now.
1: Ah ouais, ouais. Bon.
0: Et ben ça, Françoise Sagan, elle s'est pas laissée démonter quand elle a dû déclarer le film gagnant. Ben elle a carrément tout balancé à la presse en disant que c'était la direction qui voulait que ce soit Apocalypse Now, et alors que le jury avait décidé sur le tambour. Résultat des courses, ben, le festival a refusé de lui rembourser ses notes de frais d'hôtel. Mais par contre, la palme a été partagée entre le tambour et Apocalypse Now.
1: Ouais. Non, mais après, Apocalypse Now, c'est bien dans celui-là où il fait « Good morning, Vietnam !»
0: Oui, ouais. Normalement, oui.
1: Ouais.
0: En 1980, un autre truc original qui s'est passé, c'est qu'un assistant du festival s'est trompé de destinataire pour présider le jury. Il a appelé Kirk Douglas. En fait, l'invitation était pour le réalisateur Douglas Sirk. Ouais. Alors, le festival a assumé la boulette, hein, et c'est Kirk Douglas qui a débarqué pour présider le jury. Quand même.
1: Ouais. Mais après, bon, sacré acteur quand même, le mec.
0: Ouais, ouais.
1: Enfin, moi, je sais pas, j'ai les souvenirs de films avec lui. Spartacus en particulier.
0: Exact.
1: Monstrueux, quoi.
0: 1983, le réalisateur Samuel Fuller, c'est vieux, on parlait tout à l'heure du code vestimentaire, tu parlais tout à l'heure des tongs, lui, il est arrivé en basket. Smoking basket. Il a été refusé.
1: Carrément.
0: Carrément. Du coup, il y a un policier qui était sur place, qui était fan de ce cinéaste. Il a enlevé ses chaussures parce qu'il faut aller voir des chaussures cirées pour passer sur le tapis rouge. Il lui a filé les siennes. Mmh. Et le flic est resté en chaussettes sur le trottoir jusqu'à ce que...
1: Oui, parce qu'une chaussette, c'est pas non plus le bon dress code, donc lui, il est resté dehors aussi, quoi.
0: Exactement. Et là, on continue sur le dress code. En 1991, Madonna était à l'honneur pour le documentaire du film In Bed with Madonna. Mmh. Et la reine de la pop, qu'est-ce qu'elle a fait? Est-ce que vous vous en souvenez?
1: Elle n'avait pas une tenue bizarre avec des trucs au niveau de la poitrine.
0: Exactement.
1: Qui partaient en pointe. Là,
0: en fait, elle a...
1: Comme un corset, là.
0: Voilà, elle avait une belle robe longue rose de Jean-Paul Gaultier, parce qu'ils étaient super proches.
1: Ouais, c'était
0: et en tenue. Fait, arrivée en haut des marches, elle a enlevé sa robe pour sortir son fameux soutien-gorge conique.
1: Ouais.
0: Voilà. Et là, ça a mis un peu le feu à la croisette. Parce que pas très apprécié.
1: En fait, ça dépend pour qui, évidemment. Hein.
0: Oui. Et là, on en vient maintenant l'évolution du festival qui est passé d'un dress code et d'une tenue, d'un comportement, d'une attitude très stricte à des dérapages. 1994, film à l'honneur. Qui reçoit la Palme d'Or, c'est...
1: En 94, je sais pas.
0: Allez, de Quentin Tarantino.
1: Ah, c'était Pulp Fiction.
0: Pulp Fiction. Et en fait, il monte sur scène pour recevoir son trophée, sa palme. Et là, il y a une spectatrice qui hurle. Quelle daube qu'a fait Tarantino. Il lui a fait un beau doigt d'honneur.
1: Ouais. Et pourtant, c'est pas une daube.
0: Ouais.
1: C'est loin d'en être une. Hein.
0: 1995, Mathieu Kassovitz présente La Haine.
1: Ah oui, La Haine, ouais, monstrueux aussi.
0: C'est un film, waouh. Et c'est un film choc sur les violences policières.
1: Dans les cités, oui.
0: Ouais. En fait, du coup, pour protester, les policiers et agents de sécurité chargés de protéger l'équipe du film ont tourné le dos à l'équipe pendant la montée des marches. Pendant la montée de quoi? Et Kassovitz a quand même reçu le prix de la mise en scène.
1: Oh, attends, il est monstrueux quand même, ce film.
0: Voilà.
1: La bande originale de ce film, elle a été... moi, je l'ai mangée pendant des années. Et même, je suis sûr qu'aujourd'hui, on l'écouterait. Elle ne perdrait pas une miette de... elle est dans le ton, quoi, de toutes les époques.
0: Tu nous la mettras un jour.
1: Ah ouais, c'est vrai, on pourrait... Ouais. On fera un show musical. Je vais faire un show musical... sur une des musiques de ce film-là, parce qu'il y a des titres qui sont monstrueux.
0: Ouais, c'est vrai. En 2000, alors là, c'est un couac, le pauvre, quoi. Lars von Trier a reçu la Palme d'Or pour Dancer in the Dark. Et sur scène, il a hurlé. Fuck you all. On va tous vous faire foutre. Le public applaudit, pensant à une rébellion artistique. En fait, ce qui s'est passé, c'est que le réalisateur, il a vraiment pété une pile parce qu'il avait la phobie de l'avion et il a dû faire tout le trajet en voiture depuis le Danemark. Et du coup, il était d'une humeur de chien.
1: Oui, le trajet, tu m'étonnes. Il a traversé la moitié de l'Europe, voire plus. Ou sinon, alors, il n'avait pas préparé de discours.
0: 2019, il y a un groupe, le collectif de youtubeurs Smile, qui a prouvé qu'on pouvait berner Cannes facilement.
2: D'accord.
0: Voilà. Ils ont pris un pote à eux, ils l'ont looké...
1: avec des béquilles.
0: Avec des lunettes, un costard super bien sapé et tout. Ils ont pris deux potes à eux super costauds avec le costard cravate noire, la petite oreillette et tout pour faire garde du corps. Et en fait, quand ils sont arrivés en voiture, il y en a un qui a hurlé son nom en filmant avec un smartphone. Résultat, émeute sur la croisette. Les passants se sont rués pour prendre des photos avec un type inconnu.
2: D'accord, ils ont trouvé une bonne stratégie pour les derniers.
1: C'est ça.
0: Et ma dernière, c'est que, en fait, il y a donc les palmes d'or, les prix et tout ça pour les films, les stars, les réalisateurs. Et il y a aussi la Palme Dog.
2: Pour les chiens ?
0: 2001, exactement. En fait, c'est chaque année, depuis 2001, ils décernent la récompense du meilleur chien du festival avec un collier en cuir. Et en 2025, le chien gagnant était Panda, un berger islandais qui a dû rester dans son pays. Et du coup...
1: Oui, il n'avait pas les autorisations, les vaccins à jour.
0: Non, après peut-être aussi que c'était une question de trajet.
1: Ou alors c'est parce qu'il n'est pas venu parce qu'il ne parlait pas la langue.
0: Quoi. Ouais, c'était peut-être ça. Il avait...
1: Peut-être.
0: Et du coup, les festivaliers, ils se sont pas démontés. Ils ont sorti un chien qui ressemblait à la doublure, enfin une doublure du chien, quoi. Ils ont pris la doublure du chien, un autre chien dans le coin par là, qui ressemblait à Panda. Et le chien est allé récupérer son prix à la place de Panda.
1: Voilà.
0: Et alors, ce qui est marrant, c'est que le vrai Panda a remercié le public en visio depuis l'Islande.
2: Ah ouais.
0: Voilà. moralité. J'aime beaucoup ces anecdotes. Moi, ça me permet un peu d'animer mes rubriques. Mais alors, s'il vous plaît, arrêtez. Soyez un peu lucide, réaliste. Voilà.
2: Soyez sérieux, quoi.
0: Voilà. Allez, parce que vous voyez un type sortir d'une Ferrari avec un costard cravate et des lunettes de soleil et deux types baraqués, vous croyez de suite que c'est une star. Réfléchissez, quoi. Renseignez-vous.
1: Et oui, aujourd'hui, c'est l'apparence qui bluffe les gens, quoi.
0: Exactement. Et nous y reviendrons dans quelques temps.
1: Bon, voilà, ouais, c'est sympa ta chronique.
2: Trop bien, ouais.
1: D'ailleurs, le festival de Cannes, c'est les palmes qui remettent, c'est ça ?
0: Oui.
1: Et oui, parce que le canard, la canne, est des palmes.
0: Voilà, c'est ça. Exactement.
2: C'est simple, non, c'est à chaque fois dans le festival de Cannes.
0: Vous, c'est tous les jours, le festival des Cannes, exactement.
1: Tous les jours. Nous, on fait un gros défilé, nous. Un tapis rouge, on a la totale, nous, dress code. Voilà. Bon, sympa.
3: Merci Maya.
1: Professeur Maya, merci.
2: Professeur Maya.
1: On peut ranger nos crayons et nos cahiers, c'est bon.
0: Tous vos stylos et tout. C'est...
1: Allez.
0: J'ai terminé.
1: On va passer à la suite. Et donc, on va faire aujourd'hui. On n'a pas de rubrique invitée. On a une rubrique débat.
0: Oui.
1: Alors, c'est une tentative expérimentale qu'on va faire. Nous, on aime bien, un regard explorateur, expérimenter des choses des fois. Et aujourd'hui, on va essayer de faire un débat. On fait un show musical avant?
0: Oui.
1: Et le show musical, c'est?
0: Je me souviens pas.
2: Grand corps malade, mon essentiel.
1: Voilà.
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une succession de superflus, soyons superfous et superficiels. Protégeons le futile et sur ce je conclue, n'écoutez pas cette chanson, elle est pas essentielle. 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

0: C'était Grand Corps Malade.
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0: Et on est toujours.
2: Et toujours en garde explorateur.
0: Et voilà, toujours.
3: Et voilà.
0: Et tu l'as vu qu'on était en regard explorateur, toi aussi. Ça se voit.
3: Je sais pas si ça se voit, mais ça s'entend.
0: Ah, ça s'entend en tout cas, c'est sûr.
2: Ouais.
0: Alors, ce débat.
3: Oui, le débat.
0: Violaine.
3: Alors,
0: de quoi ?
3: J'ai proposé, vu que j'ai pas très bien fait mon travail concernant les invités, un petit peu de ma faute si aujourd'hui il n'y a pas d'invités.
1: T'assumes, c'est bien, t'assumes.
3: J'assume.
1: Ah ouais, tu seras lynché sur la place publique.
0: Mea culpa, c'est ma plus grande faute. C'est ma...
3: Et donc, l'idée d'un débat.
0: Oui.
3: Alors, j'ai lancé. Comme débat, on va parler de la relation entre un proche aidant et une personne en situation de handicap. Et alors, où, comment se positionner entre le déni et la surempathie ?
1: Alors, c'est le déni ou c'est l'évitement ?
0: C'est compliqué, ça.
1: Ouais.
3: Bah, l'évitement, c'est... Ouais. Le déni, c'est que tu refuses de voir qu'il y a un problème. C'est...
1: Voilà, et il y a l'évitement qui...
3: L'évitement, c'est un peu moins dans le déni. Quoi.
1: Ouais, mais c'est assez violent quand tu réfléchis au niveau de la, du l'affectif.
3: Ah oui, ça, c'est sûr.
0: C'est difficile de se positionner, en tout cas... pour les proches aidants, par rapport à cette position-là, en tout cas, comment le regard qu'il peut avoir, comme tu dis, sur l'empathie, alors, quand on en fait trop, on n'aide pas forcément la personne qui est en situation de handicap.
3: Oui.
0: Ça l'aide pas vraiment, en tout cas, à s'approcher de... Enfin, le but, en fait, c'est d'avoir un maximum d'autonomie. Bon, elle est limitée dans le sens où on a quand même besoin d'un accompagnement, en tout cas pour certains handicaps, il est essentiel. Mais il ne faut pas rester dans cette forme de trop grosse empathie par rapport à l'handicap, parce que c'est étouffant.
3: Et oui, et est-ce que Maya, qui est souvent très riche en anecdotes, est-ce que Maya, pour nos auditeurs, t'aurais des anecdotes de déni, des anecdotes de surempathie pour qu'on ait du concret ?
1: Alors, j'ai des anecdotes, j'ai de la théorie aussi, si tu veux, avec des auteurs. Après, j'avais fait mon année de licence, je l'avais travaillé sur ce sujet-là, donc voilà. Alors, des anecdotes, oui. Nous avons, par exemple, un couple, le mari est non-voyant, l'épouse est donc sa proche aidante et voyante, et elle est complètement, en fait, elle voit son mari comme il était quand elle l'a connu. Il est aveugle suite, il est tombé aveugle brutalement. Et
2: brutalement.
1: Oui, brutalement. Bah, ça peut être un accident, par exemple. Tu vois.
2: Oui, voilà. Oui.
1: Et du coup. Cette dame, dans sa maison, elle aime beaucoup changer l'aménagement de sa maison, changer les meubles, tout ça, de place.
0: Oui, modifier la place et tout ça.
1: Voilà, sauf que vous avez besoin, en fait, d'un...
0: De repères.
1: De repères, de
0: constant,
1: cadre,
0: quoi.
1: Que ce soit toujours le même cheminement et tout.
0: Ouais.
1: Et bah, du coup, elle déplace les meubles sans le prévenir et du coup, bah, il se cogne souvent.
0: Et oui. Oh, tiens.
1: Voilà,
0: il y a une table là. Ouais. Oh tiens, il y a une chaise, elle n'y était pas là avant.
1: Pour te donner un exemple, ça m'avait fait beaucoup rire. Il venait d'un... Ouais. Enfin, ça faisait 3 ou 4 mois qu'il était dans sa nouvelle maison. Il me demande de venir pour l'aider à remplir un dossier. On dit, j'y vais. Et il me dit, ouais, je vais te faire découvrir la maison et tout. Et puis il me dit, suis-moi. Et puis à un moment donné, il se cogne contre un meuble. Il touche et tout. Ah, mais c'était pas là hier. Il continue.
2: Ah ouais.
1: Voilà, ouais. Mais en plus, il est tellement habitué qu'il se cogne, mais il est résigné, quoi.
0: Mais ça, c'était une habitude d'avant de sa compagne.
1: Voilà, et
0: qui devait faire ça. Elle n'a jamais fait de la transition avec le besoin primordial de la personne en situation de handicap.
1: Exactement.
0: Quoi. Alors, si, ça peut être bien, mais il faut que la personne en situation de handicap, en tout cas là, puisque c'est un non-voyant, participe au réaménagement pour qu'il prenne conscience de.
1: Exactement.
0: des nouveaux emplacements.
2: Oui, tant qu'il est sur Terre.
0: Et enfin, ce truc, moi j'aime bien, chez moi, changer des choses, de place, de sens. Mais il faut que je le fasse moi. Enfin, ouais. Il faut que je participe parce que sinon, t'arrives, c'est comme si t'arrivais chez quelqu'un que tu connais pas.
1: Voilà.
0: C'est pareil. Voilà.
1: Et puis à côté de ça, tu as l'aidant. Alors, j'aime pas ce mot, aidant. Je vais dire accompagnant, si ça vous dérange pas. Tu as l'accompagnant qui, par peur de pour mettre en sécurité son proche, pour parce que il veut tout sécuriser, etc. Il va faire à la place d'eux. Il va anticiper les besoins du proche et ça peut aller super loin, quoi. Des fois, ça peut aller même, et là, je me tourne vers Evans, que je te l'avais dit aussi à ton père, ce qui m'avait choqué, c'est quand il t'avait pris dans ses bras pour te descendre du véhicule.
2: Oui. Oui, oui, oui. C'était de ton camion, je crois.
1: C'était de mon fourgon. Et c'est vrai que ça m'avait choqué. Bon, après, voilà. Depuis, j'ai vu qu'il y avait une évolution quand même au niveau
2: Oui, oui, oui.
1: Il y a un petit détachement. Et en fait, justement, tu vois, j'utilise le mot détachement. Il n'est pas anodin. Il y a John Bowlby qui a travaillé sur la théorie de l'attachement et il a aussi travaillé, il a théorisé le caregiving, donner du soin, avec le fonctionnement normal face à la détresse de l'autre. Donc comment notre système de caregiving s'active pour protéger et rassurer. Le piège de la surempathie, avec ce système qui reste activé en permanence sans bouton off. Et du coup, l'accompagnant, il absorbe la souffrance de l'accompagné. Il anticipe tellement, il essaie de tout contrôler presque. Et du coup, il fait presque plus de distinction entre ses propres émotions et celles de la personne accompagnée. Oui. Et il en oublie même son rôle essentiel, son tout premier rôle, qui était, si elle était maman, d'être maman, si elle était papa, d'être papa, si c'était un mari, d'être mari ou d'être épouse. Ils en deviennent un peu comme si c'était des professionnels sans avoir de diplôme.
2: Ah oui.
0: Ouais, c'est compliqué. C'est une situation compliquée, ça, oui.
1: Oui.
0: Ouais, parce qu'en fait, la personne, en aidant trop comme ça, elle s'oublie elle-même.
1: Exactement.
3: Et oui, et aussi, pour avoir vécu et observé ça, le piège de l'empathie, c'est que parfois, par exemple, moi, il m'est arrivé de rencontrer quelqu'un, bien, comment ça va? Et puis je lui dis, oh, ben, je vais bien. Puis je lui dis, ben, voilà, ma vue, elle diminue. Voilà, j'avance lentement, mais sûrement vers la cécité. Puis d'un coup, la personne en face, pensant être dans l'empathie et dans être en lien avec moi, dans mon émotion, se met à, oh là là, oh, qu'est-ce que je suis triste pour toi, dans un état émotionnel qui ne correspond pas du tout à ce que moi je vis. Et l'autre, elle pense être dans l'empathie alors qu'elle est en empathie avec sa propre projection.
1: Exactement.
3: Et ce que ça évoque pour elle, l'idée de perdre la vue. Et donc elle est dans sa posture, elle croit être en lien avec moi, mais en fait elle n'est pas du tout en lien avec moi, puisque au lieu de me demander et alors comment tu le vis, elle est, oh c'est triste, oh c'est ceci, elle a déjà une idée, c'est comme de,
2: une idée toute
3: elle s'est déjà commencé, quoi.
2: Une idée toute faite.
3: Voilà. Et il y a un peu plus loin dans ça, c'est que cette personne-là qui veut, elle veut t'aider, elle pense bien faire, et elle va t'aider en fonction de ce qu'elle imagine que tu as besoin, et parfois, hein, pas toujours, mais quand même assez souvent, ça ne correspond pas du tout à ce que la personne en situation de handicap a besoin. Donc soit elle va apporter une aide complètement à côté de la plaque, nous ça va nous faire perdre du temps ou quoi, et donc du coup, dans ces situations-là, au lieu de au lieu d'imaginer qu'on sait ce que c'est telle ou telle situation, bah plutôt être le lien, être en lien, c'est poser la question. Et comment tu le vis? Et de quoi tu... Comment je, est-ce que tu as besoin d'aide? Comment je peux... est-ce que je peux faire... d'être dans le... Poser une question au lieu de déjà projeter sa propre émotion sur l'autre.
0: Mais c'est une méconnaissance, en fait, de la situation de handicap à laquelle la personne est confrontée. Mm-hmm. Et elle s'imagine, donc elle anticipe un besoin qui n'est pas forcément existant.
1: Et là, du coup, on revient sur Bowlby, toujours, qui, quand il a théorisé ses théories sur l'attachement, il a parlé de l'attachement insécure. Et souvent, le profil d'attachement de l'accompagnant va grandement influencer son risque de basculer dans la surempathie. Il y a l'attachement anxieux et très préoccupé, où là, il a, ce que je disais tout à l'heure, il a une peur inconsciente du rejet ou de ne pas en faire assez, et il va fusionner la souffrance de l'autre, s'oublier totalement et développer une hypervigilance épuisante. Et son estime de soi va dépendre entièrement du bien-être de la personne qui l'accompagne. Et puis il y a l'attachement évitant, et qui est l'effet inverse, c'est-à-dire que l'accompagnant, il aura tendance à se blinder émotionnellement, à rationaliser, à fuir la surempathie par une distance froide, et il va même jusqu'à aller créer une frustration chez l'accompagné.
0: Parce qu'il va oublier, en fait, il va passer à côté d'un besoin essentiel, peut-être pour l'autre.
1: Ouais. Et ensuite, il y a l'inversion des rôles. Alors ça, c'est souvent quand on a des parents en situation de handicap. Donc là, c'est vraiment un lien parent-enfant. C'est quand le parent, à un moment donné, il se retrouve en situation de handicap ou avec une maladie dégénérative. Merci. En fait, l'enfant, il voit la figure d'attachement historique s'effondrer. C'est-à-dire que le parent, il y a toujours inconsciemment, le parent, c'est le héros quelque part. Et en fait, l'enfant, il voit son héros s'effondrer. Et du coup, il perd un peu son cadre. Ouais, il perd pied, il perd son cadre. Et du coup, ça le met dans une angoisse. Et il va compenser avec de la surempathie et tout contrôler de la même façon afin d'essayer de réparer le parent.
0: Oui.
1: Pour qu'il redevienne le héros, en quelque sorte.
0: Oui, mais
1: en fait, je simplifie. Hein,
0: c'est ça.
3: Ah ouais, moi j'ai un peu fait ça avec ma mère quand j'étais enfant.
0: Ah oui.
3: Parce que je voyais qu'avec ma maladie et toutes mes opérations, elle était triste et tout, et j'essayais de dire non, moi même pas mal, tout va bien, t'inquiète, je la rassurais pour que elle aille bien.
2: Oui, tu voulais pas l'inquiéter davantage, quoi.
3: Oui, voilà. Et surtout, j'étais dans le refus de la voir émue, enfin perturbée par ce qui se passait pour moi. Et donc du coup, la sauveuse qui se déclenche et qui veut essayer de devenir le parent du parent.
1: Après, il y a aussi deux autres auteurs, Mario Mikulinser et Philippe Chaver, qui ont travaillé aussi sur le caregiving, le donneur de soins, et qui ont parlé justement de la version, sur empathie, qu'ils appellent l'hyperactivation, et le versant évitement, qu'ils appellent la désactivation. Et il y a aussi Catherine Monin qui parle de la contagion émotionnelle et la détresse de l'aidant. Elle a développé des modèles sur la transmission de la souffrance au sein de la dyade. Alors la dyade, c'est le duo aidant, enfin accompagnant-accompagné. Elle démontre que les aidants qui sont très anxieux souffrent d'une forte contagion émotionnelle.
0: Contagion de l'anxiété.
1: Ouais, en fait, si l'accompagné, il exprime sa douleur eh bien, l'accompagnant, il va ressentir physiquement et psychologiquement cette douleur. Mmh. Tu vois, c'est vraiment... c'est fusionnel, quoi. Mmh. Et alors que les évitants, eux, ben, ça les protège, du coup. Voilà. Et il faut savoir quand même que... très souvent, les aidants partent avant. Les accompagnants partent avant les accompagnés.
0: Ouais. Et oui, parce que psychologiquement, il y a une charge émotionnelle et physique et psychologique qui est beaucoup plus usante.
3: Bah, surtout quand ils sont dans un attachement malsain, dans une forme d'attachement malsain. Et qui, du coup, ils ne répondent plus à leurs propres besoins.
0: Oui.
1: Le problème de la surempathie aussi, c'est le côté intrusif.
3: Oui.
1: Je trouve, hein.
0: Mais c'est difficile de trouver le juste milieu entre justement cette surempathie et l'autre terme que vous avez employé, là, l'évitement, pardon.
1: L'évitement, ouais.
0: Voilà. Trouver le juste milieu qui correspond à l'équilibre entre pour que ça aille bien pour les deux côtés, quoi, pour les deux camps. Hein. Il est très compliqué, quoi. Et surtout, en plus, il est variable en fonction du type d'handicap. Parce que tu as des handicaps qui sont beaucoup plus lourds que d'autres, et donc l'équilibre, il est encore plus déséquilibré, je dirais, parce que quand on est, par exemple, dans une situation d'handicap comme la nôtre, par rapport à la voyance, à la non-voyance, l'équilibre, on peut dire qu'il est un peu le curseur, moi je le mettrais un peu au milieu, tu vois, à peu près, alors que quand on est sur des maladies ou des handicaps beaucoup plus lourds, le curseur, à un moment donné, tu peux pas le mettre au milieu pour trouver cet équilibre.
1: Oui.
0: C'est-à-dire que le milieu n'est pas forcément l'équilibre, ce que je veux dire. Voilà, il y a ce côté surempathie qui n'est pas forcément bon quand on est sur l'extrême de la surempathie, mais en fonction de certaines pathologies, il y a besoin de plus d'empathie quand même que sur certaines d'autres.
1: Oui.
0: Et réciproquement, dans l'autre sens, c'est aussi vrai. C'est-à-dire qu'il y a certaines maladies qui ont besoin de plus de détachement que la plupart des gens auraient besoin. C'est pour ça que cet équilibre, il est très très compliqué à trouver, quoi. Voilà.
1: Après,
0: c'est un vrai sujet, en fait. Hein. C'est peut-être un vrai problème aussi sur l'ensemble de la communauté des personnes accompagnantes et des personnes en situation de handicap.
3: Puis cet équilibre, il va être différent pour chaque binôme, en fait.
1: Oui, parce que tout dépend de la relation qu'ils ont entre eux. Il y a plein de choses qui entrent en jeu. D'ailleurs, moi, ce que je tiens à dire quand même, c'est qu'il ne faut pas incriminer les accompagnants, quelle que soit leur typologie, qu'ils soient plus dans la surempathie ou dans l'évitement, il faut surtout pas juger. C'est en fait essayer de comprendre le pourquoi cette réaction, pourquoi ces comportements, pour les amener vers un comportement plus adéquat. Et c'est ça. Et là, on rentre, il faut que, ben, tout simplement, la communication entre l'accompagnant et l'accompagné. C'est la
3: oui, c'est voilà. Ça.
1: Mais
0: un besoin de connaître l'handicap de la personne qu'on accompagne.
1: Oui,
0: c'est quand même très important.
3: Ce qui est important de dire aussi, c'est en fait ce repositionnement de qui concerne autant l'accompagné que l'accompagnant. En fait, il va apporter du bien-être pour les deux. En
1: voilà.
3: Fait, pas que un, c'est les deux qui vont grandir.
1: Et puis il faut que l'accompagné sache aussi exprimer ses besoins.
3: Oui, voilà.
1: Pour que et ses attentes pour pouvoir en parler avec son accompagnant.
3: Oui.
1: Et il y a une chose aussi que je voulais dire par rapport à ça, c'était j'ai oublié.
0: T'as oublié de le dire.
1: Ah ouais, j'ai oublié ça, mais en plus c'était super important, mais j'ai oublié.
0: Non, mais bon, c'est vrai que voilà.
1: Ça y est.
0: Vas-y.
1: Ça y est.
2: C'est bon, ça t'est revenu.
1: C'est en fait ce que je disais tout à l'heure, c'est le rôle premier qu'ils ont, que les accompagnants ont. C'est-à-dire le rôle premier, c'est être père, être mère, être époux, être épouse, être enfant. C'est le premier rôle et il faut pas qu'il l'oublie parce que l'accompagné, s'il voit son accompagnant perdre son rôle va mal le vivre. Et autre chose aussi, c'est que souvent, l'accompagnant, s'il a des réactions un peu excessives, il y a souvent une histoire de culpabilité. De pourquoi moi je suis comme ça, enfin je suis bien alors que lui non, pourquoi ça lui arrive à lui et pas à moi. Voilà, ça peut être des choses. Alors n'en parlons pas si jamais c'est dû à un accident, enfin bref. Et pour un parent par exemple, qui a une maladie génétique et qui l'a transmise à son enfant, que le parent est un porteur sain, comme on dit, et que l'enfant, lui, sa maladie évolue, la culpabilité du parent est énorme.
2: Ça va prendre le dessus.
1: Ah ouais, la culpabilité du parent est énorme.
0: Il risque de tomber justement dans la surempathie, du coup.
1: Exactement, exactement.
0: Parce que la culpabilité va avoir tendance justement à exacerber en fait le
1: besoin de mettre en sécurité.
0: Ouais. C'est-à-dire, je suis un peu responsable de ce qui se passe, il faut que j'en fasse plus quoi pour. Et c'est peut-être pas forcément le bon plan, parce qu'en en faisant trop, comme je le disais à un certain moment, on a besoin d'une certaine forme d'autonomie. Enfin, en tout cas, le cheminement pour nous permettre d'obtenir le maximum d'autonomie qui nous est possible d'avoir. Parce que malgré l'handicap, on peut faire plein de choses.
2: Oui, c'est vrai.
0: On ne peut pas tout faire, évidemment, il y a plein de choses. Moi, je ne peux pas conduire, par exemple. Donc mais voilà, c'est un exemple qui paraît bête, mais ça fait partie des choses que je pouvais faire avant que je ne peux plus faire. Et ça fait partie de nos besoins presque primordiaux d'être accompagné en voiture. Voilà. Mais après, pour plein d'autres choses, du quotidien, des petits détails, hein, c'est des fois insignifiant, hein, on peut encore se débrouiller. Quoi. Bon, toujours pareil, c'est en fonction de quel type de handicap tu as. Un tétraplégique, il va avoir beaucoup plus de mal à se faire, par exemple, sa propre toilette qu'une personne non-voyante. On peut arriver à se débrouiller. Moi, je m'occupe de ma coiffure, je m'occupe de
1: tu
0: ma
1: te fais
0: barbe.
1: Les tresses, hein.
0: je suis capable de me doucher tout seul, je suis capable d'aller aux toilettes tout seul. Enfin, tu vois, c'est des genres de choses que on peut faire. Alors, je ne sais pas, mais il y a d'autres personnes qui en sont incapables par eux-mêmes, qui ont besoin d'aide. Voilà.
1: C'est ça.
0: Et ça, c'est

0: toujours un
1: jusqu'à qu'à un moment donné, mais c'est comme on dit, jusqu'à que la coupe soit pleine.
0: Et surtout que c'est un piège, du coup, le comportement de surempathie, ça va en fait limiter l'appétence de l'accompagné pour apprendre des nouvelles choses, puisqu'on fait tout à sa place.
1: Exactement.
0: Et donc ça l'enferme d'une certaine manière, les deux s'enferment dans la situation actuelle qui n'évolue plus. Et aussi, quand le duo comme ça avec un accompagnant en surempathie, et quand l'accompagné est un enfant, l'enfant, quand il a son adulte, son parent ou son proche qui est sans arrêt en train de devancer ses besoins et d'y répondre, l'enfant, il n'apprend pas à identifier ses propres besoins. Il sait même pas qui il est. En fait, il se construit en étant...
1: Mais il ne sait même pas de quoi il est capable, en fait.
0: Un faux self qui ressemble à celui de...
1: Il ne peut même pas apprendre et se rendre compte de quoi il est capable.
0: Et voilà, et du coup, il est prisonnier. En fait, ça devient une prison...
1: Une cage dorée, un peu trop. Voilà.
0: Et après, pour trouver le chemin d'avoir envie de se découvrir, de se connaître, de savoir où est-ce qu'on peut progresser, devenir plus autonome, se challenger, c'est beaucoup plus compliqué.
2: C'est un peu plus complexe après. Ouais.
1: C'est compliqué surtout si la situation à la base elle dure trop longtemps.
0: Oui.
1: Dans le temps, parce qu'il y a une mémoire, enfin, je dirais presque comme une mémoire musculaire qui s'installe et c'est compliqué de revenir sur une situation où on peut évoluer et aller de l'avant.
0: Ouais, voilà. Alors qu'à l'inverse, quand il y a un déni, qui c'est plutôt l'énergie, c'est plutôt l'évitement ou le déni, ça va l'accompagner, il va être très... Il va se responsabiliser, il me semble, et devenir très très autonome. Mais aussi, il y a quelque chose qui est très dur. Il va se durcir. Enfin, il me semble. Enfin, je ne sais pas si c'est systématiquement ça qui se produit, mais
3: c'est un peu ça, ouais.
0: C'est quand même il y a un durcissement de. Je me débrouille, je fais tout seul et.
1: Oui, par la force des choses en plus.
3: C'est pas forcément mieux en fait.
0: C'est pas mieux en fait, parce que ça manque justement de relationnel. Il y a un juste équilibre à trouver.
1: C'est ça, cet équilibre.
0: On va dire, si on peut imaginer ça, la verticalité de l'autonomie avec la notion de responsabilité et aussi de se challenger, d'être assez proactif dans se challenger pour stimuler d'autres manières de faire les choses. Et la douceur, on va dire, dans l'horizontalité, la douceur du lien, savoir s'appuyer sur autrui, savoir demander de l'aide et savoir recevoir aussi l'aide d'autrui.
3: En fait, le curseur, il va bouger en fond.
1: Le rapport entre l'accompagnant et l'accompagné, en fait, ce curseur, il va dépendre de la relation qu'il y a entre les deux, et cet équilibre, il sera spécifique à cette relation.
3: Mikulinser et Chavert, ils ont prouvé que l'aidant idéal était celui qu'on appelle l'aidant sécure. C'est-à-dire que c'est celui qui est capable d'empathie sans fusionnement des émotions. Et donc pas de surempathie. Et qu'il est capable de présence sans fuir.
0: Sans intervenir.
3: Sans évitement et sans intervention intempestive. Donc, en fait, c'est ce qu'on disait, le fameux curseur, il faut trouver l'équilibre. Et il doit aussi ne pas oublier son rôle premier, ce qu'on disait aussi. Ce qui fait qu'en fait, ça fait beaucoup de facteurs, sachant que la proche aidante, accompagnante, quand on se retrouve en situation de handicap, on passe par différentes étapes, la colère, le déni, le machin, la dépression, tout ça, jusqu'à ce qu'à un moment donné, on intègre la réalité, sans forcément être en accord avec. Et bien, l'accompagnant, il va faire la même étape que la personne en situation

0: du handicap, mais pas en même temps. Lui, ce sera en décalé, parce que, bah, parce que c'est à le handicap arrive à la personne, donc c'est elle qui le subit en premier. Mmh. Et pour l'accompagnant, lui, il faut le temps qu'il...
1: Il y a une adaptation.
0: Qu'il calcule que l'autre, eh bien, ce ne sera pas le même.
1: Oui.
0: Et du coup, c'est en décalé, mais ils subissent en fait ces mêmes étapes aussi.
2: Oui.
0: Pas oublier que ça peut les mettre en péril aussi, quoi. Enfin,
1: jusqu'à qu'il y ait une synchronisation des deux, il y a ce décalage qui sera... alors, c'est aussi particulier quand on est dans une situation de handicap qui est évolutive.
0: Exactement.
1: Particulièrement quand une personne... je prends par exemple mon exemple.
0: Prends ton exemple.
1: Oui, parce qu'il est quand même... je pense que il est assez significatif dans au début, j'ai commencé à perdre la vue, et donc c'était progressif. Donc il y a des choses que je pouvais faire encore, d'autres que je petit à petit que je ne pouvais plus faire. Et ce que je pouvais faire en perdant la vue, je les ai perdus aussi. Seulement, on garde cette base de qu'à un certain moment, je commence à plus voir, mais j'arrive à les faire. Et petit à petit, il y a cette évolution dans la personne quand elle est dans son handicap. Et la personne qui accompagne, elle suit aussi cette évolution, et avec ce décalage de... il pouvait le faire à un certain moment, là, il ne peut plus, je n'ai pas eu le temps de m'adapter. Donc, tu parles de ce décalage temporel entre l'adaptation de l'accompagnant et de la personne en situation de handicap. On est vraiment dans ce cas-là. En tout cas, moi, c'est ce que j'ai vécu. Je faisais des choses à un moment donné quand je ne pouvais plus les faire. Comme ça arrivait très vite, la personne qui m'accompagne, elle n'a pas forcément eu le temps
0: de
1: se caler à ma problématique, à ma nouvelle problématique sur le moment. Voilà, tu vois, il y a toujours ce décalage, petit à petit. Bon, après, ça en sort assez bien, je pense, mais c'est peut-être pas le cas pour tout le monde.
0: Voilà. Et très puis, compliqué. Ceux qui utilisent l'évitement, c'est pas forcément parce que ils refusent de voir le handicap de l'autre. Il y a ce cas-là, mais pas que. Oui. Il y a aussi certains qui vont se protéger comme ça, protéger... par peur de la charge mentale.
1: Oui, c'est ça, parce que mentalement, c'est trop dur.
0: Voilà, ils vont se dire, j'y arriverai pas si je le reconnais, quoi. Inconsciemment, ils vont se dire ça, quoi.
1: Et oui, voilà. Bon, l'empathie, après, ça touche pas forcément que... Alors moi, parce que je pensais à des petits détails comme ça au quotidien, avec le reste des gens que l'on croise dans la rue, dans des situations, des sorties, des choses comme ça. Il y a beaucoup de personnes quand même qui sont...
0: maladroits.
1: Assez...
0: maladroits.
1: Oui, maladroites, mais voilà... Mais moi, je me rappelle, c'est une anecdote que j'ai là. Je me suis retrouvé, je partais faire une visite médicale à Toulouse. Donc, avec ma compagne, on se gare sur un parking et je sors de la voiture avant elle. Donc, du coup, moi, je me positionne, j'étais derrière la voiture. On était sur un parking, donc j'étais proche de là où les gens passent en véhicule pour trouver des places. Donc je déplie ma canne et j'attends que ma compagne sorte pour aller me balader. Et bon, il y a quelqu'un qui arrive et me dit « Vous voulez de l'aide pour traverser ?»
0: Il t'a posé la question.
1: Il m'a demandé, parce qu'il m'a vu là avec la canne attendre. Là, il savait pas que je sortais de la voiture, il savait pas que j'attendais quelqu'un. Voilà. Et j'ai trouvé cette réaction assez sympathique. Mais elle est pas systématique non plus chez tout le monde. Bon.
0: Non, parce qu'il y en a qui te demandent pas, ils vont t'aider quoi.
3: Ah oui. Ça c'est arrivé à un de mes amis à Toulouse. D'ailleurs, c'est ce qu'on en parle. Il allait prendre le bus et de seul coup, il y avait une personne. Il lui a pas demandé, il a direct aidé quoi.
0: Et il l'a mis dans le bus et s'il faut, c'était pas le bon bus.
3: Alors, le bon bus ou pas, ça j'en sais rien, mais en tout cas, ce qui est sûr, c'est qu'il a mis dans le bus directement.
0: Ouais.
3: Il a aidé directement sans lui demander.
0: T'imagines, le type, il voulait aller.
1: Il a chopé par le col et le froc, il l'a jeté dans le bus. Quoi.
3: Je sais plus où est-ce qu'il voulait aller, mais en tout cas, c'est arrivé la même, dans un bus à Toulouse.
0: Ouais. Mais ouais. Ça, c'est pas bon non plus, quoi. Alors, on parlait de l'empathie, surempathie, évitement des proches aidants, mais c'est quand on parle de la... On pourrait presque aller plus loin et se poser la question de l'individu quelconque.
2: Ouais.
1: Oui.
0: Mais ça, ce sera pour une autre fois. Ouais. Sinon,
3: là, c'est au prochain épisode.
2: Mais là, de manière générale, on peut quand même dire... Avant d'aider, toujours demander si la personne a besoin.
1: Oui, ça coûte rien.
2: Ouais.
1: Ah, et au moins, on sait...
2: Au moins, t'es sûr que tu réponds aux besoins de la personne, voilà. Plutôt que de...
3: Tu sais ce que la personne a besoin, au moins, si elle a besoin d'aide ou pas.
2: Au lieu de faire ce que ta projection te... ce que tu t'imagines que la personne a besoin.
1: Eh oui, des besoins. Bah, après, de toute manière, il n'y a pas une, il y a pas un petit écriteau au-dessus de la tête qui s'affiche en disant j'ai besoin de ça, j'ai pas besoin de ça.
2: Déjà soi-même, il faut savoir connaître de quoi j'ai besoin pour pouvoir le communiquer. Et après le communiquer. Si déjà de base on ne sait pas de quoi on a besoin, c'est difficile de le communiquer et du coup le proche aidant quand l'accompagné il exprime rien. Il y a aussi le proche aidant. Enfin, il y a des deux côtés, cet apprentissage de la communication, d'identifier mes besoins, de pouvoir les exprimer. Ça me paraît être assez important dans le fonctionnement du binôme.
1: Mais déjà que c'est compliqué pour la communication entre les gens quand on n'a aucun problème.
0: Aucun problème.
1: Hein ?
0: Aucun problème.
3: Aucun problème.
0: Qui n'a aucun problème ?
3: Ouais.
1: Non, mais, non, la communication en général entre les gens. Elle est compliquée, quoi. Donc, déjà, alors imagine avec un handicap en plus, ça devient. c'est un gros challenge, quoi. Hein.
2: Ça devient indispensable l'apprentissage de la communication dans ce cas-là. Et j'avais aimé, je ne sais plus qui avait parlé de duo de compétences en parlant du binôme, au lieu de parler de accompagné-accompagnant. C'était appelé un duo de compétences parce qu'il faut bien reconnaître que d'un côté comme de l'autre, du côté de l'accompagné comme celui de l'accompagnant, il y a des nouvelles compétences à acquérir pour que l'équilibre soit bon.
0: Oui. Et qu'ils apprennent ensemble.
2: Et qu'elles soient reconnues.
0: Elles soient expérimentées ensemble.
2: Ce soit reconnu parce qu'en fait, finalement, pour que l'équilibre soit bon et que chacun puisse vivre ce binôme, ce duo, tout en restant lui-même et en étant dans le respect de l'autre, ça demande un apprentissage.
1: Et nous sommes des équilibristes qui marchons sur un fil.
0: Oh, très belle conclusion.
3: Ouais, très jolie.
2: Et que cet apprentissage, en fait, il est riche. Hein. Il est... Quand on est face dans une situation où on se dit, il va falloir que j'apprenne cette compétence, c'est hyper précieux pour plein d'autres situations dans la vie, je trouve.
0: Tout à fait.
2: Donc, je trouve que c'est valorisant, finalement, quand la situation telle qu'elle est, la réalité telle qu'elle est, nous invite et nous accompagne, de toute façon, la réalité, cette réalité-là, nous accompagne à acquérir ces compétences, ça, c'est aussi un beau cadeau.
0: Oui. Tout à fait. Très belle conclusion,
1: très
0: tout
1: bien.
0: Ça.
1: C'était le débat.
3: Le petit débat, ouais.
1: Le débat.
0: Je sais pas si vous avez remarqué, on était tous d'accord. Il va falloir qu'on trouve un sujet ou un jour où on n'est pas d'accord, histoire de voir comment ça finit.
1: Oui, c'est vrai.
3: Ça finir.
1: Oui, robe ou pantalon. Ouais, on fera un débat un jour, robe ou pantalon. Voilà. Non, très bien. Mais voilà, c'était notre version un peu du débat de vision d'explorateur. Écoutez,
0: on aura un autre débat au mois de juillet.
1: J'espère qu'en tout cas, notre version du débat vous a plu.
0: N'hésitez pas à laisser des commentaires quelque part.
1: Oui, n'hésitez pas.
3: Et surtout à vous abonner et activer les cloches de notification.
1: Ouais, parlez-en dans le bar, au bistrot. Dites c'est nul leur débat. Oh, putain, c'était pas mal leur débat.
2: Et puis, posez-vous la question, chers auditeurs.
1: Ouais.
2: Et vous, est-ce que dans vos relations, les relations qui occupent votre vie, est-ce qu'il y en a dans lesquelles vous êtes dans le déni, vous êtes dans la surempathie ? Est-ce que vous fréquentez des personnes en situation de handicap ? Ou les personnes en handicap aussi, demandez-vous, est-ce que je sais exprimer mes besoins ? Enfin, voilà, pour que... vous puissiez aller vous voir vous-même à travers notre échange. C'était plus un échange qu'un débat, mais...
1: C'est ça. Voilà. Très bien. On va passer à la suite. Oui. On va passer... Alors là, c'est la chronique d'Evans.
3: Ouais.
1: C'est ça.
0: La tech rubrique.
1: La techno rubrique. Alors, ça y est, tu t'es débranché là, t'as pris USB, t'as bien rechargé.
3: Ouais, j'ai déchargé.
1: Donc, d'abord, c'est ton choix musical.
3: C'est mon choix musical, oui.
1: Et tu as choisi.
3: Je vous ai choisi. Voulez-vous de la Star Academy?

0: Voulez-vous? Eh oui!
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0: Sur
1: d'explorateur.
0: 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Il faut savoir que de base, Voulez-vous, c'est le groupe ABBA qui la chante.
1: C'est vrai?
0: Oui, c'est le. De base, c'est une chanson anglaise, c'était du groupe ABBA, si vous
1: D'accord,
0: connaissez
1: c'est une
0: bien.
1: reprise de là-bas. Ouais, mais ils en ont fait tellement là-bas.
0: Ouais, c'est clair. C'est clair, c'est clair. C'est clair.
1: Et quasiment que des succès en plus.
0: Ah, bah ça, oui,
1: À bas,
0: à
1: ils ont
0: chaque
1: fait ça, hein.
0: fois.
1: C'est quand même assez dingue, quoi.
0: Ah oui.
1: Alors, Evans,
0: Oui.
1: parlons bien, parlons peu.
0: Ouais. Parlons bien, parlons peu. Aujourd'hui, je vais vous parler d'un jeu pour les non-voyants qui est vraiment super cool, qui s'appelle Crazy Party.
1: Crazy Party.
0: Crazy Party, yes. Alors, du coup, Crazy Party, c'est quoi? C'est un
1: C'est une
0: jeu.
1: partie de fou, quoi.
0: Ouais, c'est clair que t'es à loin, André. T'es à loin.
1: Alors, ça consiste à quoi ce crazy party?
0: Alors, en fait, du coup, c'est y a deux jeux dans Crazy Party. C'est-à-dire que tu as un jeu un peu style à la Mario, où tu joues un peu sur un plateau, où tu gagnes des pièces.
1: C'est linéaire, hein? Enfin, oui. Tu
0: C'est-à-dire,
1: fais avancer ton perso, je sais pas.
0: en gros, tu lances un dé et voilà, tu avances au fur et à mesure sur les cases. Et
1: D'accord.
0: après, tu gagnes des pièces. Ouais, c'est un peu comme à la Mario.
1: Ok.
0: Et après, sur certaines cases, tu te tournes sur une case où c'est que tu vas avoir des mini-jeux au hasard. Et ça, c'est ultra. Ça peut devenir ultra chaotique parce que tu ne sais jamais sur quel mini-jeu tu vas tomber. Surtout qu'en fait, c'est un peu comme, si tu veux, t'as une roulette un peu comme la roue de la fortune, si tu veux,
1: D'accord.
0: qui tourne, et après, il te choisit grave un jeu au hasard.
1: Ou millionnaire, quoi. Enfin, toi, t'as pas connu peut-être
0: Le millionnaire,
1: le
0: non,
1: million,
0: ça.
1: le million, le million.
0: Alors, je connais le jeu télévisé qui veut gagner des millions, mais pas celui-là, tu vois.
1: Mais c'est un vieux jeu où, en fait, tu achetais des tickets de millionnaire au bureau de tabac. Et en fait, après, il y avait un mec, c'était Rizzoli à l'époque, qui faisait. Et tu avais une roue verticale. Parce que quand tu avais gagné, tu
2: C'était à la
1: pouvais
2: télé.
1: tenter ta chance à la télé en gagnant le million. Tu faisais tourner la roue. Et si elle s'arrêtait sur le million, enfin, il y avait d'autres sommes. Voilà, c'était. Mais là, tu étais sûr de gagner quelque chose, quoi.
3: Mais t'avais les
0: Ouais.
3: inconnus qui
1: C'est
3: avaient
1: parce qu'en
3: fait un
1: fait, tu étais
3: super
1: gagnant
3: sketch là-dessus.
1: du t'avais le ticket gagnant, quoi.
3: T'as les inconnus qui avaient fait un super sketch là-dessus.
1: C'est vrai.
0: Et donc aussi, vous avez aussi dans ce jeu des combats un peu style. Vous devez connaître sans doute ce jeu vidéo un peu style Pokémon.
1: Ah ouais, j'ai beaucoup joué, moi.
0: Un peu style Pokémon avec des arènes à affronter. Ça, c'est ultra cool. Et en gros, c'est des combats de cartes en gros. C'est que tu as ce qu'on appelle des decks avec différents types, eau, feu, glace, etc.
1: D'accord. Moi, je jouais à Yu-Gi-Oh! À l'époque.
0: Yu-Gi-Oh!
1: T'as pas connu ça? Ouais, t'es trop jeune.
0: Je crois que ce jeu me dit quelque chose, tu vois.
1: Oui, non, mais il a été décrit, il a été décrypté en je sais pas combien de saisons et de modèles de jeux. Pareil, c'est avec des decks, tu joues des jeux de cartes, tu fais des fusions, tu fais voilà. C'est le même principe en fait. Voilà. Après, sinon, là, c'est des combats quoi, un peu du tour par tour.
0: Ouais, c'est ça, c'est chacun son tour, on joue une carte.
1: Bon, tu jettes des dés, tu avances de case en case, ça fait un peu comme le jeu de loi.
0: Non, non, non,
1: Non?
0: non. Dans les arènes, c'est uniquement que des cartes.
1: D'accord.
0: Après pour le nom de plateau, oui, là, oui, tu as un dé, tu lances ton dé.
1: Ok.
0: Ton dé, t'avances à chaque fois comme le jeu de loi.
1: Exactement. Donc tu tombes sur une case, tu peux revenir en arrière.
0: Après,
1: Non, ça le fait pas ça?
0: non. Enfin, après, tu reviens en arrière, oui, mais quand tu as atteint, par exemple, alors ça dépend des plateaux, tu as des plateaux à 50 cases ou plus.
1: Ouais, d'accord. Oui.
0: Et après,
1: Oui.
0: une fois que tu as atteint les 50 cases, hop, tu reviens en arrière. Ça marche comme ça. Et donc, du coup, il est possible aussi de jouer en ligne à ce jeu. Donc, pour cela, il faut débloquer au moins 10 mini-jeux, voire plus. et 4 arènes, voire plus.
1: Donc il y a une partie qui est solo, enfin, que tu débloques en solo pour accéder au jeu en ligne.
0: Ouais, c'est ça, c'est ça.
1: Il faut aller assez loin pour... voilà.
0: Pareil,
1: En fait, tu débloques une option, en fait.
0: Ouais, voilà, c'est ouais. ça. Et donc, moi, je l'ai testé, ce jeu, j'ai découvert ça par une amie il y a 2-3 semaines. Et franchement...
1: Un peu plus t'es addict.
0: Franchement, je ne m'en lasse pas de ce jeu. Vraiment, je ne m'en lasse pas. Il est disponible uniquement, par contre, sur Windows.
1: D'accord, donc en fait, c'est sur PC, quoi.
0: Sur PC, ouais.
1: Ok. Pas sur portable, quoi.
0: Non, pas sur iOS et Android, malheureusement. Ce qui est bien dommage, d'ailleurs.
1: Tu peux pas jouer dans le bus, quoi.
0: Non. Non, ou alors il faut vraiment que tu...
1: Une très longue rallonge. Pour balader ton ordi, quoi.
0: Ouais. Ouais, ou un petit ordinateur, tu vois, un mini ordi, quoi.
1: Ah ouais, un portable.
0: Ouais, voilà.
1: Ah d'accord, oui.
0: Ça marche aussi sur ordinateur portable.
1: Oui, puisqu'après, c'est...
0: Et après, il peut marcher aussi sur Mac, mais pour cela, il faut que tu aies une machine virtuelle. Comme, exemple, un peu comme Parallel Desktop.
1: D'accord.
0: C'est un peu une machine qui simule un peu le PC sur Windows.
1: Oui, desktop. Oui, c'était pas... tu choisis des formes, des traits, des couleurs pour aller... C'était ça à l'époque desktop, non? Tu pouvais faire...
0: Je sais pas exactement. Ouais. Faudrait que je me renseigne, tu vois.
1: Ouais.
0: Et donc, ce jeu-là, du coup, il est accessible avec les lecteurs d'écran NVIDIA et même JAWS.
1: D'accord.
0: Non, après, oui, c'est, ils disent oui, sur le site oui, que ça marche beaucoup plus avec JAWS. Mais moi, en tout cas, j'ai testé avec NVIDIA et avec NVIDIA, ça marche super bien, franchement.
1: Ouais. Bon, c'est passé. Quoi.
0: Ça suit ouais. vraiment super bien.
1: Ah, ok. Donc là, tu joues, tu as essayé.
0: J'ai essayé. Ouais. Je l'ai fait en live il y a 15 jours sur mon YouTube.
1: Alors, tu avais dit qu'il était en deux parties ?
0: Oui. C'est-à-dire que. En deux parties. C'est-à-dire que tu as le mode aventure où tu débloques. Tu as différents mondes où c'est que tu as beaucoup de mini-jeux ouais. parsemés dans le monde.
1: Le monde des champignons, le monde de l'eau, le monde de feu.
0: Non. Mais après, il faut avouer que après dans certains mondes, il faut avouer que le créateur qui a fait ça, il a copié un petit peu Nintendo.
1: Ouais, après c'est compliqué.
0: Donc oui, t'es pas loin quoi quand tu parles de champignons et tout parce que oui, t'as un truc aussi que tu dois ramasser des bons champignons quoi, pas des un peu style à la Mario quoi.
1: Ouais, pas des amanites quoi.
0: Ouais, voilà, c'est ça.
1: Oui, non, mais après, tu sais, quand il y a une recette qui marche, c'est tentant de faire un peu de plagiat. Hein.
0: Non, les druides, quand tu te balades, admettons, dans le monde, et les druides, ils peuvent te faire penser, toi Maya, qui a une NES, tu dois connaître, t'as dû connaître ce jeu, Super Mario Bros. 3,
3: oui.
0: Et certains druides, te sont rappelés justement ce jeu-là.
3: C'était vachement électronique le bruit là.
1: Ouais.
0: Ah ouais. Ouais, ça fait un peu rappeler ça. Et même dans certains jeux, t'as les musiques aussi qui ont été reprises. Notamment une musique, c'était dans le monde cirque. Vous savez que t'as la musique qui a été, la musique du marché Coco, qui a été reprise du jeu Mario Kart sur Wii.
1: D'accord. Là, je connais pas celui-là, mais je te fais confiance.
0: Ah, Mario Kart sur Wii, pour l'avoir testé, il y a cette musique aussi là-dedans.
1: Tu as testé Mario Kart, toi ?
0: J'ai testé Mario Kart, oui.
1: Ah, ouais.
0: Ouais, sur la console Wii, même sur la Switch, je l'ai testé Mario Kart, mais franchement...
1: Ouais, moi, j'ai essayé un vrai Mario Kart, mais j'ai arrêté au bout de la première voiture. Quoi.
0: Ah ouais,
1: d'accord. J'ai plié, quoi.
0: Ouais, d'accord. Tu t'es fait niquer par des bananes ?
1: Non, non. Non, ça s'appelait un policier.
0: Ah ouais, d'accord, je vois. Voilà.
1: Donc alors, deux parties, combat...
0: Partie, combat, aventure.
1: Aventure, c'est très ludique, quoi.
0: Et franchement, ça peut être très drôle, après, à jouer en famille aussi, avec des amis aussi, ça peut être très drôle à faire.
1: Et donc, tu joues en ligne avec des gens d'un peu partout, alors, du coup
0: Pour l'instant, je n'ai pas encore débloqué assez de mini-jeux pour jouer en ligne, mais ça va arriver.
1: Eh bien oui, mais tu nous feras
0: une petite info
1: quand il sera arrivé. Tu nous diras ce que le mode en ligne ça donne.
0: Pourquoi pas, ça peut être sympa
1: le rendu, parce que le rendu après avec des gens d'un peu partout, c'est ce qui donne un peu le sens du jeu en ligne, quoi.
0: C'est vrai que ce jeu, il est beaucoup utilisé dans les réseaux sociaux. J'avais parlé, je sais pas si vous vous rappelez, dans une émission précédente, j'avais parlé de Team Talk.
1: Oui.
0: Team Talk 5, c'est souvent utilisé aussi vers là-bas, et même Discord. C'est beaucoup utilisé aussi.
1: D'accord. Bon, mais ça va, c'est cool.
0: Mais bon, en tout cas, toujours à dire que je vous le recommande vraiment. Si vous aimez les parties de combat, de cartes, aventure et tout, ce jeu est fait pour vous.
1: Bon, on n'est pas obligé d'être non-voyant pour y jouer.
0: Non.
1: Hein, c'est accessible à tout le monde.
0: Non, des voyants d'y jouer, franchement.
3: Bon. C'est bien, c'est inclusif. Bon, les valides peuvent jouer, c'est inclusif.
0: Il faut juste qu'ils se mettent dans la peau de non-voyant, parce que je crois que dans ce jeu, il n'y a pas de graphisme.
1: Excellent. Voilà.
0: Donc, voilà.
1: Eh bien, merci, Evans.
0: Avec plaisir. Je vous ferai un petit retour dès que j'arriverai en mode en ligne.
1: Et on attend avec impatience ta prochaine rubrique techno-magique.
0: Suspense.
1: On va passer, enfin,
0: à la douce voix chroniqueuse de charme. À la douce voix de Violaine qu'on aime tous, hein.
2: Et oui, avec ma douce voix, je vais vous parler d'un sujet, mais avant...
1: Tu devrais faire des... Tu sais quoi? Tu devrais faire une émission radio de nuit, toi.
0: C'est clair.
1: Sur certaines radios, t'as des femmes comme ça, ou des personnes qui parlent la nuit pour accompagner les auditeurs pendant la nuit, en parlant doucement, en écoutant...
0: Les auditeurs, ils seraient graves à baiser par ta voix, là,
1: téléphone, machin, et écouter leur déboire et leur boire. Non, ça te dit pas, ça?
2: Non.
0: En vrai, tu pourrais, Violaine, en vrai.
1: Ouais.
0: À essayer.
1: On proposera peut-être.
2: Non, mais parce que vous ne connaissez pas mon côté rebelle, proactif. Ah,
3: de quoi?
0: Quoi? Quel toi, rebelle?
1: Non, parce qu'on aurait...
0: Toi?
2: Je l'étais beaucoup.
1: On aurait pu voir avec Oxygène, si ça les intéressait.
0: C'est clair.
2: J'étais très, très rebelle.
1: Parce que t'as une voix très douce et nocturne, quoi, ça irait super bien. Hein. Humanité inspirante.
2: Je vais dire comment j'étais rebelle. Bon, mon choix musical.
1: Oui, ton choix musical.
0: Parlons bien.
2: Ma liberté de Georges Moustaki.

0: Et voilà, vous êtes sur Oxygène FM dans l'émission Un regard d'explorateur et c'est la rubrique Humanité inspirante. J'ai pas choisi cette chanson au hasard puisque je vais vous parler à travers le parcours de Louis Arnaud, je vais vous parler de liberté et de prison de mur, mais aussi de prison émotionnelle. Alors,
1: ouais, c'est pas les mêmes
0: avec le handicap aussi, toujours j'adore faire ce lien-là. Alors, Louis Arnaud, c'est un voyageur, un jeune, qui est parti faire un voyage en Iran pour se rencontrer lui-même, pour, voilà, comme beaucoup de gens à la trentaine, ils partent en voyage parce qu'ils ne savent plus qui ils sont. Et peut-être ils ont eu des parents suropathes et donc ils ne connaissent pas leurs besoins. Ça arrive pas que avec les personnes en situation de handicap. Et alors, ce jeune homme, donc Louis Arnaud, voilà, je vais raconter son histoire parce qu'en fait, il a été pris en otage par les milices islamiques iraniennes et il a été enfermé dans la prison d'Airain. De septembre 2022 à juin 2024. Et à sa sortie, quand il a été libéré par des accords diplomatiques entre la France et l'Iran, il a écrit un livre qui s'appelle « La révolution intérieure ». Et donc, je vais vous parler de son parcours et je vais faire des liens parce que ce que lui, il a vécu à travers cette histoire-là, je peux faire un parallèle avec ce que vivent les personnes en situation de handicap dans leur quotidien. Alors, du coup, Louis Arnaud, il est en voyage, il voyage en Iran, et puis, complètement sans raison, en tout cas sans raison que lui connaisse, il a été arrêté par la police islamique et mis en prison. C'était dans le contexte de la révolution Femmes, Vie, Liberté, je ne sais pas si vous en avez entendu parler. Et donc, il se retrouve dans un corridor, avec plein d'autres prisonniers, sans aucun accès à la lumière naturelle, et avec des néons qui sont allumés 24 heures sur 24, et avec un va-et-vient de gens qui partent, qui sont interrogés, torturés, il entend des cris, des gens qui sont frappés, des femmes qui sont violées, enfin bon, des conditions quand même assez extrêmes. Et donc, dans ce contexte, et lui, il reste là. En fait, lui, personne n'interroge. Il ne sait même pas si sa famille est au courant qu'il est prisonnier. Il est complètement... il exprime lui-même, quoi. Il est dans un désarroi total. Et donc, il commence à essayer d'entrer en contact avec tous les gens qui passent, essayer de voir... de sentir s'il peut faire confiance aux gens et de voir, de demander si quelqu'un peut, quand ils seront dehors, envoyer un mail à ses parents, à lui. Il leur donne son adresse mail pour qu'ils leur disent ce qui se passe et qu'il y ait quelqu'un qui fasse quelque chose, enfin que l'État français soit au courant qu'il est en otage. Et donc, voilà. Peu de temps après, au bout d'un certain temps, il est placé dans une cellule, donc il est isolé, donc ça se complexifie. Et donc c'est là, dans cette cellule, dans cette cellule très obscure, qu'il va vivre sa révolution intérieure. Et donc, je ne vais pas vous raconter l'histoire dans tous les détails, je vais vous parler des quatre prises de conscience majeures qu'il a eues pour faire sa révolution intérieure. Parce que ça, c'est d'un point de vue psychologique, on va dire, c'est très intéressant. Et si vous avez envie d'en savoir plus, il y a donc le livre de Louis Arnaud, La Révolution intérieure, et aussi une très belle interview avec Fabrice Midal sur sa chaîne Dialogue, un dialogue d'une heure entre Fabrice Midal et Louis Arnaud. Alors, dans ces conditions extrêmes, donc vous vous imaginez, vous êtes dans une cellule sans accès à la lumière, vous savez pas si à l'extérieur votre famille, dans quel état elle est, si elle est au courant de quelque chose, enfin aucun contact avec l'extérieur, vous ne savez pas si l'ambassade de France sait que vous êtes là et fait quelque chose, voilà, vous voyez défiler des gens qui se font torturer, frapper, violer, Et puis vous, vous êtes là, personne ne vous dit rien, personne ne vous calcule. Donc je vous laisse imaginer, projeter votre propre imaginaire de comment ce serait pour vous d'être dans cette situation-là. Alors, les quatre prises de conscience majeures qu'a vécu Louis dans cette expérience et qui ont conduit une révolution intérieure. La première chose, c'est qu'il s'est rendu compte, dans ce contexte, que l'espoir était un poison. Parce que, en fait, quand il commençait à espérer que la révolution iranienne gagne, il a vécu une espèce d'euphorie et le fameux biais cognitif, le cerveau qui commence à interpréter n'importe quel événement de la réalité comme « oui, ils sont en train, la révolution est en train de gagner, l'État islamique est en train de tomber », d'interpréter n'importe quel signe comme allant dans le sens de ce qu'il espère et de ce qu'il voudrait, et petit à petit, avec cette euphorie, il se décroche de la réalité. Et à un moment donné, quand il se rend compte que la réalité est différente de ce qu'il espère, il y a un effondrement.
1: La douche froide.
0: Voilà, l'effondrement. Donc en fait, l'espoir dans sa situation, et peut-être, voilà, on peut projeter dans le cas d'une maladie ou d'un handicap, l'espoir, là, cet espoir-là, ça conduit à une espèce d'euphorie, un enchaînement en fait d'euphorie et d'effondrement qui sont très difficiles à vivre en fait pour la santé mentale et la santé émotionnelle. Et donc, qui ne contribuent pas finalement à
2: la stabilité mentale.
0: Et à ce qu'il faut de résilience intérieure pour arriver à vivre plus ou moins bien dans la situation de Louis, ce qu'il était en train de vivre. Donc là, première prise de conscience, il se rend compte qu'il a besoin d'arrêter d'espérer une issue positive pour lui-même, pour commencer à s'apaiser et à être plus acteur de ce qu'il est en train de vivre. Deuxième prise de conscience, quand il est dans sa cellule, il prend conscience que la réalité est neutre et que c'est lui qui projette et qui raconte un tas d'histoires sur le réel et qui donne sa teneur au niveau des sensations, au niveau de l'émotion, au niveau de son ambiance mentale intérieure. Et il commence à se raconter, il commence à observer qu'il était en train de se raconter lui-même que cette situation lui fait que du mal. Donc il dit bien, je ne dis pas qu'elle ne me fait pas de mal, mais j'étais en train de penser qu'elle me fait que du mal. Et donc cette pensée-là crée une torture intérieure et était en train de lui pourrir la vie. En fait. Et quand il s'est rendu compte, ok, ma réalité, elle est neutre, et moi, qu'est-ce que je me raconte ? Et là, il a fait un basculement. Parce qu'il s'est rendu compte, dans ce voyage, je voulais rencontrer le peuple iranien. Mais là, je le rencontre, le peuple iranien. Je suis avec le peuple iranien dans sa révolution, dans tous ses états. Ensuite, il disait... À travers ce voyage, je voulais sortir des sentiers battus. Mais là, je suis complètement hors des sentiers battus. C'est même un sentier que je n'aurais jamais pu acheter. Et donc, petit à petit, il a changé son regard. Ça, c'est important, changer de regard sur la situation. Ce qui lui a permis d'entrevoir dans l'ensemble de la réalité qu'il vit. Donc, bien sûr, il y a des aspects qui lui font du mal, mais il y a d'autres où il peut créer du positif. Donc là, avec ces deux premières prises de conscience, donc j'arrête d'être dans un fantasme d'espoir, je reviens dans le moment présent, je me rends compte que la situation est neutre et que l'influence des histoires que je me raconte sur cette situation, elle est énorme et elle a la capacité de me pourrir la vie ou de me faire saisir des opportunités qui se trouvent dans ce contexte-là aussi. Et troisième prise de conscience, justement, à un moment dans cette cellule, il va rencontrer la sagesse iranienne, puisque le peuple iranien, l'histoire du peuple iranien est remplie de sagesse et de culture, justement. Et donc, il est dans sa cellule en train de pleurer. Et il y a un jeune activiste iranien qui est habitué à être torturé, à être en prison, qui lui dit « Mais pourquoi tu pleures ?» Et Louis lui répond « Mais je pleure parce que j'ai peur de comment, dans quel état se trouve ma famille à ce moment-là, j'ai peur de rester 10 ans coincé ici, j'ai peur de ce que l'État islamique va faire de moi. »
1: Après, et ça se comprend.
0: Tout à fait. Et l'Iranien qui lui répond « Mais si tu n'y penses pas, tu ne seras pas triste. » Et là, Louis Arnaud, il se rend compte que ses peurs à lui, c'est ça, ça fait, c'est une grande partie de sa torture intérieure. Et il se rend compte, en fait, que parce que lui se raconte tout ça, c'est lui-même, en fait, lui-même ajoute à la souffrance du contexte actuel. Et donc, il voit qu'en fait, à travers ses peurs, il est en train de donner son pouvoir au peuple islamiste, à la milice islamiste, et l'activiste qui est en face de lui, le jeune, il lui dit « Si tu as peur de ce qu'ils vont te faire, tu leur donnes leur pouvoir, tu deviens leur victime. C'est eux qui ont le pouvoir sur toi. Alors que si tu ne penses pas à ça, tu n'y penses pas, et tu t'occupes de, dans le moment présent, ce que tu fais de la situation présente pour toi-même, alors tu ne leur donnes plus ton pouvoir. Et tu redeviens le créateur de ce que tu es en train de vivre. » Et donc ça rejoint la prise de conscience précédente que la situation, la réalité est neutre, et de regarder, de commencer à regarder toutes les histoires qu'on se raconte, nos peurs, nos haines, et de se rendre compte que nous sommes aussi prisonniers de toutes ces histoires autant que d'être prisonniers de la prison de Mur. Et donc là, il commence à faire de l'introspection et à cesser de se raconter certaines histoires et plutôt de s'occuper de ce que lui, il vit. Et lui, étant passionné d'anthropologie, l'étude de l'humain, c'est ça ?
1: Oui.
0: Et ben, il commence à se dire, mais voilà, je suis dans un contexte qui me permet de faire une énorme étude anthropologique de l'humain. Que devient l'humain dans des conditions aussi extrêmes ? Comment les gens peuvent se mettre en lien. Et donc, il commence à justement être attentif dans tous les événements de sa réalité, à être attentif à toutes ces petites pépites, les relations, la culture iranienne, ce que devient l'humain dans des conditions extrêmes, la sagesse des différentes personnes qui passent avec lui dans la cellule où il est. Et donc, petit à petit, il n'efface pas la souffrance du contexte qui reste extrême et effectivement de voir les gens avec qui il commence à tisser des liens, être régulièrement, revenir vers lui avec le visage roué de bleu et de coups et tout ça. Il dit bien, ça n'efface pas la souffrance, mais je deviens aux commandes, je suis aux commandes de ce que j'en fais pour moi-même. Et donc je ne suis plus, d'une certaine manière, intérieurement, je ne suis plus prisonnier de l'État islamique. Même si physiquement, il l'est, mais intérieurement, il n'est plus. Donc c'est pour ça qu'il parle de révolution intérieure. Et j'en viens à mon quatrième point, à son quatrième point. C'est qu'il s'est rendu compte, au bout d'un moment, que lui n'avait pas de haine, alors que beaucoup d'autres prisonniers avaient de la haine pour l'État islamique. Et il s'est rendu compte qu'à travers cette haine, que la haine ou le déni, même la haine, le déni, la peur est ce qui nous attache le plus intimement à ce que l'on haït, à ce que l'on redoute, à ce que l'on refuse de voir. Et donc, quand tu n'es pas dans la haine, qu'il y a une forme d'acceptation, eh bien, tu n'es plus prisonnier. Et il dit lui-même que de cette prison-là, la prison de la haine, aucun État, aucune ambassade, aucune négociation internationale n'aurait pu le libérer de cette haine. Et donc ça, parce que ça, personne ne peut le faire à notre place, de nous libérer intérieurement de notre haine, de nos peurs, de nos dénis, qui sont autant de chaînes qui nous attachent très fortement à l'objet de notre émotion. Et donc, à travers son expérience dans cette prison, à un moment, il a été déplacé dans une autre prison, un peu moins restrictive, où il a eu la surprise de découvrir une bibliothèque avec des livres de Socrate. Il parle du paradoxe iranien, c'est-à-dire que dans cette prison, il y a des livres qui te permettent de te cultiver d'une manière très profonde. Et donc... avec sa posture intérieure où il est sorti de la haine, il arrête de donner son pouvoir à l'État islamique. Il est ouvert à toutes les relations qu'il peut créer dans cette prison et tous les échanges, la beauté des échanges, la beauté du lien. Il tombe amoureux de la culture et du peuple iranien. Et il continue d'explorer l'humain dans ces conditions. Et donc à sa sortie, quand il y a des accords, il ne sait pas en échange de quoi l'État français a négocié sa sortie. Mais voilà, en juin 2024, il est sorti de prison. Et donc il a très rapidement écrit un livre pour partager son témoignage, cette révolution intérieure et aussi cet amour du peuple iranien.
3: C'est le syndrome de Stockholm, presque.
0: Je ne sais pas ce que c'est, le syndrome.
3: C'est quand un otage prend l'instant d'affection son kidnappeur.
0: Là, ce n'est pas son kidnappeur qu'il a pris en affection.
3: Non, c'est le peuple iranien.
0: C'est les autres gens qui faisaient la révolution.
3: Oui, mais je veux dire, ça fait penser un peu à ça, quoi. Mais c'était une blague.
0: Je pense
3: que raté la blague parce que tu ne connaissais pas. Mais
0: il n'est pas tombé amoureux de la milice islamique. Il est amoureux des prisonniers qui étaient avec lui. Et je fais le lien avec une situation de handicap qu'on peut percevoir comme un obstacle à la liberté et comme une prison. Et donc, à travers le récit de Louis Arnaud, ça met en évidence que la prison intérieure, la prison du déni, du refus, de la non-acceptation de la situation, est parfois une prison encore plus handicapante que la déficience elle-même. Et donc, je trouve ça vraiment beau, son témoignage, parce qu'elle montre que même en étant en prison, on peut se libérer intérieurement et que la liberté, c'est pas seulement de pouvoir faire et aller où on veut, quand on le veut, c'est aussi une liberté de conscience, d'être le maître de ce que l'on fait avec la réalité qui est là, accessible à nos sens.
2: Et de trouver la liberté en prison.
0: Une autre liberté qui est que personne ne peut nous limiter dans cette liberté. C'est que nous-mêmes, avec les histoires qu'on se raconte, avec nos regards, les regards qu'on pose sur nous-mêmes, sur les autres, sur la vie, c'est nous-mêmes qui nous mettons en prison. Et cette prison-là, elle est souvent beaucoup plus...
2: plus difficile à s'en libérer.
0: Difficile à se libérer parce qu'on la transporte partout où on va. C'est-à-dire que quand on est dans cette prison-là, même si tu pars en vacances dans un paradis avec plein de gens qui vont t'aider, t'assister, t'accompagner par rapport à ta situation de handicap, bah, t'es toujours dans ta prison et tu t'en souffres toujours autant. Et donc, et parfois, je trouve que même j'entends des personnes râler à propos de leur handicap ou de leur situation ou des autres. Et en fait... Si on écoute bien, en fait, c'est à propos de leur prison intérieure qui râle. Mais ils pensent que c'est la faute au handicap. Et donc, c'est confondu. Et c'est donc, prenez bien conscience qu'il y a cette prison intérieure et il y a parfois des déficiences, des handicaps ou des difficultés. Et de bien séparer les deux prisons. Parce qu'une situation de handicap, parfois... on peut rien y faire. Par contre, la prison intérieure, on peut y faire. Et personne ne peut le faire à notre place. Donc, voilà.
3: Ça me fait penser à une citation, je ne sais plus de qui elle est. Ça dit, ce n'est pas parce que c'est difficile que nous n'osons pas faire les choses, mais c'est parce que nous n'osons pas que les choses sont difficiles.
0: Ah oui, exactement. Oui.
2: Bon, tu nous as sorti le concept de la prison portable.
0: Voilà,
2: la prison mobile portable.
3: Non, bah, c'était super intéressant. Si, grave.
2: Mais ça, bon, évidemment, c'est une prison, on va dire, illusoire, hein, quelque part qu'on se crée nous-mêmes. Ne pas confondre avec la prison portable physique, qu'on appelle un bracelet électronique. Et tu sais que ton histoire, là, me fait le début de ton histoire. Le début de l'histoire de la personne que tu nous as présentée, elle me fait vachement penser, mais que le début, une personne connue qui s'appelle Donald John Trump. Ah. Ah, c'est tout. À part que lui, il n'a pas encore atteint les quatre états.
0: Lui, il n'a pas vu sa prison interne.
2: Voilà, c'est tout. Parce que lui aussi, il a décidé de faire un voyage en Iran. Voilà, c'est tout.
0: C'était peut-être pas pour les mêmes raisons.
2: C'était c'est une boutade. Hein. J'espère que les auditeurs l'auront compris. Hein. Bon.
0: Voilà.
2: Voilà, mais
0: terminé.
1: C'est très intéressant.
2: Passionnant l'histoire de cette personne. D'ailleurs, je me dis, je vais peut-être louer une chambre dans une prison iranienne pour mes prochaines vacances.
0: Ah bon, t'as pas assez à faire avec la situation de handicap.
2: Bon. Merci Violaine.
1: Merci Violaine.
3: Il te reste 8, il reste 8 minutes.
2: Oh, ouf, tout ça.
1: Et
2: c'est le choix de ma chanson.
1: Oui.
2: Et oui, parce que c'est ma rubrique maintenant. Et pour ma rubrique, j'ai choisi une chanson qui colle un peu au thème de ma chronique. Et c'est une chanson de Yegnoa, Aux arbres citoyens.

0: Eh oui, aux armes, citoyens.
1: Aux arbres. Aux arbres.
0: Ouais, moi, j'ai
2: Tu t'en sais trop à la Marseillaise, toi.
0: Oui, ouais, c'est vrai. Non, mais bon, après, c'est un peu le but du jeu de mots de la chanson, hein, quelque oui. part. Hein. Alors.
2: Tu vas nous parler de quoi aujourd'hui? Tu vas nous parler d'arbres?
0: De?
2: Tu vas nous parler d'arbres?
0: Exactement.
2: Oh!
0: T'es trop fort, toi.
2: Bah, je sais pas, j'ai dit au hasard.
0: T'as trop compris, quoi. T'as trop compris, c'est bon, ça. Et alors, je vais parler
2: d'arbres. Bah oui, j'ai dit au hasard, qu'est-ce que tu veux
1: Il reste que 5 minutes, alors il va falloir arrêter les débats et enchaîner sur ta rubrique, mon ami.
0: Alors, je vais vous parler, évidemment. En fait, je vous ai déjà fait une rubrique sur les forêts, les grandes forêts à travers le monde. Et bien là, en fait, je vais réduire un peu la visée, et on va rester sur les forêts, les grandes forêts européennes.
2: Oh.
0: Et je vais commencer par la plus, on va dire, c'est peut-être pas forcément la plus emblématique, mais quand même, c'est la taïga de Finlande, en Laponie. Cette grande forêt de pins, de bouleaux et d'épicéas qui s'étend jusqu'au cercle arctique.

0: dans un paysage avec des aurores boréales. Là, c'est
1: Ah
0: magnifique,
1: ouais.
0: ça c'est un phénomène extraordinaire qu'on ne voit pas malheureusement sur notre latitude trop. C'est possible, il paraît que c'est déjà
1: C'est
0: arrivé,
1: vraiment extraordinaire
0: mais c'est
1: les
0: très
1: aurores boréales.
0: rarement. Ouais. J'ai jamais assisté véritablement moi à une vraie aurore boréale, mais juste en vidéo à l'époque, ça a l'air vraiment d'être extraordinaire. Bref, voilà, donc c'est une grande forêt, c'est une des grandes forêts en tout cas de notre de maître belle Europe. Ensuite, on va passer à une autre forêt, c'est la forêt de Bialowia. La forêt de Bialowia. En fait, c'est une très grande forêt qui est à cheval entre la Biélorussie et la Pologne. Et c'est aussi une très grande réserve puisqu'elle abrite un grand troupeau de bisons. Il n'y a pas que ça, évidemment. Hein. Il y a aussi des lynx et des rennes qu'on peut apercevoir. Donc, c'est assez formidable. Elle est assez grande. C'est une forêt assez classique quand même, mais elle fait partie des forêts primordiales qui restent encore. Le noyau de cette forêt, c'est encore une vieille forêt primordiale européenne. C'est pour ça qu'elle est quand même très emblématique. Voilà. On va passer à une autre forêt. Elle est plus proche de nous, celle-là. Ouais, on va remonter à peu près. C'est la forêt de Rizou. C'est une forêt qui est à cheval entre la France et la Suisse. Et elle est au pied du Jura. Et elle est connue particulièrement pour ses grandes forêts, c'est de l'épicéa aussi, encore une fois, mais ils sont très anciens, très prisés par les fabricants de violons pour les tables d'harmonie qui donnent, il paraît, un son extraordinaire. Elle est aussi connue parce que pour ses activités, on peut faire de la randonnée, on peut faire du randonnée nordique et des raquettes en suivant aussi des anciens circuits, des anciens tracés des contrebandiers d'une époque assez éloignée par rapport à la nôtre aujourd'hui. Voilà. On va passer ensuite à une autre forêt. En fait, deux autres forêts qui se retrouvaient être. On a
1: Juste une, va.
0: une.
1: Ouais, juste une.
0: Ok. La forêt noire.
1: Pardon.
2: Ah oui, c'est bon, la forêt.
0: C'est la forêt noire. C'est une forêt de.
1: Avec des cerises.
0: C'est une forêt de contes
1: Et de la crème.
0: et de mythes. De contes et de mythes. C'est une forêt qui, de par sa structure, avec ses alternances de petites clairières, de maisons à colombages typiques, c'est une forêt avec des feuillus. On alterne aussi avec des zones qui sont un peu plus montagneuses, avec des lacs et des cascades cristallines. C'est vraiment une évasion. D'ailleurs, en fait, on se retrouve dans le monde un peu. Tolkien s'est beaucoup inspiré, finalement, de ce genre de forêt-là. Et de ces mythes qui parsèment un peu.
1: Avec les Ents.
0: La forêt. Ben oui, exactement. La forêt de Fangorn, je pense qu'elle a une grosse inspiration avec ce genre de forêt-là. Voilà. Voilà, petit tour des forêts européennes. Qui sont quand même assez. Bon, il y en avait une dernière, c'était aussi la forêt de Fontainebleau, 25 000 hectares, et aux portes de Paris, avec ses rochers, ses grands chênes, qui ont inspiré les peintres et les poètes. Voilà, un poumon, encore un joli poumon, encore en France. Voilà, petit
1: Merci
0: tour
1: Serge.
2: Excuse-moi
0: je fais
2: d'avoir
0: rapide.
2: coupé. Prochaine fois, je fais une rubrique beaucoup, beaucoup plus courte. D'accord?
0: Allez,
2: Ça
0: ça
2: t'aura
0: marche.
2: toute ta place.
0: Bon, eh bien, voilà, on a fait le tour, on a bien rempli notre émission en tout cas.
2: Merci Serge.
0: Et on va remercier, on te remercie, professeur Maya.
2: Merci Violaine.
0: Merci
2: Merci
0: Vance.
1: Avec plaisir.
2: Merci Léa.
0: Et on va remercier aussi toutes nos auditrices.
2: Et tous nos auditeurs.
1: Et à bientôt sur les ondes
0: d'Oxygène FM.
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1: Aujourd'hui, on pousse les portes de l'espace d'art contemporain de la Galerie des Carmes à Pamiers, car du 9 au 30 mai, une nouvelle exposition y est actuellement présentée avec une artiste qui invite le public dans son univers entre regards artistiques, émotions et interprétations personnelles. L'artiste Frédéric Pascal est à notre micro pour parler de son travail et de sa démarche artistique. Bonjour à vous et bienvenue Frédéric.
2: Bonjour.
1: Alors pour commencer, est-ce que vous pourriez nous parler un petit peu de votre parcours, de votre vie et comment l'art est venu dans votre vie?
2: Alors en fait, j'ai toujours peint. Je suis d'une famille où on a aussi peint, mon papa peint, ma soeur aussi. Enfin bon, on est, on va dire, sensibilisés à un parcours artistique. Alors moi, je me suis mis quand même sérieusement à peindre à partir du moment où je me suis arrêtée de travailler, il y a quelques années, il y a 3 ans. Et là, ce que je fais, c'est des peintures de paysages et je prends comme inspiration mes photos personnelles de voyage que je réinterprète avec mes couleurs et avec ma graphie.
1: Donc vous dites aujourd'hui que vous êtes retraitée.
2: Oui.
1: Qu'est-ce que vous avez fait dans votre vie?
2: J'étais enseignante, j'étais professeure des écoles.
1: Ah voilà. D'accord.
2: Voilà.
1: C'est un petit lien, il y a souvent des enseignants qui se mettent au bout d'un moment qui vont vers la peinture, vers l'art.
2: Oui, en fait, l'aspect créatif quand même dans ce métier, il est important. Hein. Donc c'est vrai que... et d'ailleurs, mes premiers tableaux, c'était à partir de tableaux d'enfants, enfin de dessins d'enfants, de mes enfants d'abord. Et je trouve que c'est très inspirant, ces dessins d'enfants. Et voilà. Donc,
1: Et c'est vrai que vous, en plus, dans vos tableaux, alors il y a quelque chose de très réaliste, c'est vrai, mais avec les couleurs que vous utilisez, on a l'impression de faire un voyage assez onirique qui se détache complètement du réel vers un monde qui vous est propre, finalement.
2: Oui, en fait... Moi, je travaille sur la composition. Il faut que j'ai une photographie d'un paysage qui soit intéressant. Pas forcément une jolie photo, parce que les jolies photos, elles sont belles en soi. Puis à retravailler, finalement, des fois, c'est pas très intéressant. Mais où la composition est un peu dynamique. Et ensuite, il faut que je l'oublie, la photo. Et que je parte dans mes couleurs, dans mes assemblages. Et je travaille sur un fond coloré, en général, qui donne une note au peinture, aux couches de peinture qui vont s'appliquer par-dessus. Comme c'est de la peinture acrylique, il y a un effet un petit peu de transparence qui fait qu'il y a un jeu de couleurs et voilà, la couleur est travaillée.
1: Oui, ce qui peut donner parfois un ciel complètement orangé ou rose, des rochers, des côtes qui ont des couleurs complètement dénaturées, on peut appeler ça comme ça.
2: Oui, après, il ne faut pas s'interdire de faire un tableau avec un ciel orangé, des nuages violets, voilà. Mais il faut que ça... Il faut que ça fonctionne, que les couleurs fonctionnent entre elles, voilà.
1: Et comment vous êtes venue à la peinture? Pourquoi la peinture en particulier? Qu'est-ce que vous recherchez dans
2: ça? Je ne sais pas trop, à vrai dire... Je sais pas, parce que ça, je pense qu'il faudrait remonter à l'enfance, hein, ce travail-là de couleurs, d'assemblage.
1: Alors, du 9 au 30 mai, vous présentez donc une exposition à la Galerie des Carmes avec donc une série d'œuvres. Comment vous présenteriez cette série? Quels sont les thèmes qu'on pourra y retrouver?
2: Ce sont des paysages où il y a pas de personnages à l'intérieur, j'ai envie de dire, s'il faut le décrire. Ce sont des paysages souvent de Catalogne, et j'en ai beaucoup, j'ai toute une série sur la Catalogne. Il y en a aussi quelques-uns sur l'Indonésie, d'autres sur la Roumanie. Voilà, c'est un peu des souvenirs de voyage, j'ai envie de dire. Et voilà, le ciel est très important. Il y a des aplats de couleurs, et il y a aussi un travail sur des petits détails, de la graphie, des choses un petit peu en détail sur certains endroits du tableau. Donc voilà, c'est difficile à décrire, mais...
1: Mais c'est vrai qu'il y a des choses très précises dans vos tableaux. Comment vous travaillez à la précision, justement?
2: Alors, en fait, c'est travailler... pas forcément au pinceau. Si je fais des petits éléments graphiques sur les grands aplats de couleurs, je peux le travailler des fois au feutre, un feutre un peu indélébile qui permet un travail très précis de la ligne. Voilà.
1: Est-ce qu'il y a une œuvre dans cette exposition qui a une histoire particulière et que vous pourriez nous partager?
2: Elles ont toutes, honnêtement, ce sont toutes des photos que j'ai faites.
1: Ce sont des voyages que vous avez faits?
2: Oui, ce sont mes voyages. Donc, moi, derrière, j'y vois beaucoup de choses. C'est comme vous dites, c'est un petit peu onirique. chacun peut y voir ce qu'il veut. Ça peut être un peu un rêve.
1: Elles ont des noms, vos œuvres ?
2: Je mets juste le nom de l'endroit qu'elles représentent. C'est en général le nom d'une ville ou d'une île ou d'une plage, voilà.
1: Est-ce qu'il y a des paysages ariégeois qu'on pourra y retrouver ?
2: Alors, des paysages ariégeois, il y a des vues des Pyrénées. Il y a un triptyque avec une vue des Pyrénées. Et donc, non, c'est à peu près tout ce que j'ai fait sur la région.
1: Comment vous avez pensé l'installation des œuvres dans l'espace de la Galerie des Carmes ?
2: Ben, c'est un petit peu avec l'aide de la galeriste quand même, qui m'aide beaucoup. On a regardé ensemble, on a essayé de les regrouper un peu par couleur, par famille de couleurs, et puis en fonction de l'espace et de l'éclairage, hein, ça se passe comme ça.
1: Donc l'œuvre qui va être exposée quand on passe devant la galerie,
2: oui.
1: Vous savez laquelle c'est ?
2: Alors il y en a plusieurs qu'on peut voir. Il y a celle qui fait partie de l'affiche qui a été présentée. C'est Pont del Corder, c'est un petit village du côté de la Catalogne espagnole, du côté de Port de la Selva, avec à côté une autre vue de ce village, la Selva des Mar. C'est les deux qu'on voit en vitrine.
1: Et on sent une forte influence dans les paysages que vous représentez de l'Espagne ?
2: Oui. J'avoue
1: c'est
2: que
1: un pays qui vous touche.
2: Oui, j'y vais assez souvent et j'avoue que les paysages sont très inspirants, on va dire. Après, il y a d'autres endroits dans le monde que j'ai visité qui sont très beaux, mais je trouve que c'est difficile à traduire en tableau.
1: L'Espagne vous inspire par ses couleurs,
2: oui,
1: chaudes peut-être.
2: Oui, et puis il y a une espèce de neutralité dans les monuments ou dans les maisons qui fait que ça laisse la place aussi à la végétation et voilà. Puis à la mer aussi.
1: Est-ce qu'il y a des sources d'inspiration artistique qui vous inspirent particulièrement si vous deviez partager quelques artistes ?
2: C'est difficile à dire. Moi, j'aime beaucoup la période Nabi, on va dire. Je trouve que les couleurs Nabi, ces couleurs fauves, rouges, orangées, ce travail de la lumière, là, ça me touche particulièrement. De là à dire que je tire mon inspiration de là, c'est aller un peu vite, mais bon, voilà. On va dire que je me sens proche de ce courant artistique, voilà.
1: Alors, ce qu'on peut dire sur cette exposition, c'est qu'il y aura de la couleur, des paysages, de la gaieté. C'est assez doux, c'est assez joyeux,
2: oui,
1: ce que vous proposez. Est-ce qu'il y aura un temps d'échange aussi avec le public ? Vous serez sur place
2: Oui, alors je viens le samedi 23 mai, je serai là, ainsi que le 30 mai. Voilà, je serai là pour accueillir ceux qui veulent venir voir l'exposition et me demander des explications. Je serai là pour les accueillir.
1: Pour terminer, qu'est-ce que vous aimeriez que les visiteurs retiennent en sortant de cette exposition ?
2: Alors ça, j'aimerais bien qu'ils trouvent ça intéressant, beau, que ça les touche. Une approche un petit peu sensible et pas très intellectuelle, j'ai envie de dire, quelque chose d'un peu direct, que ce soit une approche directe par rapport à mes tableaux.
1: Merci Frédéric Pascal. Je rappelle que vous êtes exposé à la Galerie des Carmes du 9 au 30 mai et on vous souhaite tout le meilleur pour cette belle exposition.
2: Merci beaucoup.

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